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1: Alors, le véhicule, ce sera une espèce de voiture avec des formes assez pointues qui avancera sur un coussin d'air.
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2: Depuis quelque temps, certaines choses deviennent compliquées pour moi. 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
3: 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Et en tant qu'ergothérapeute, on peut vous accompagner à la mise en place. Donc moi, mon but, c'est que les personnes elles puissent être le maximum autonomes dans le quotidien. Donc là, pour vous, par exemple, ça pourrait être une pince à long manche qui permettrait de ramasser un objet au sol. Mais il existe aussi des choses pour enfiler les chaussettes, pour que le téléphone ait un flash lumineux dessus. Il y a vraiment beaucoup de choses qui existent et ce qui est important, c'est de trouver le matériel qui corresponde à vos besoins et que vous puissiez l'essayer.

0: pour savoir lequel vous correspond au mieux. 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
1: Il est 9h.
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4: Bienvenue dans Sex and Roses, le podcast sexo-immersif qui vous place juste à côté du médecin, en consultation. Je voulais vous prévenir que je vais vous tutoyer pour vous raconter ces bouts de vie qui sont bien sûr anonymisés et romancés. Je m'appelle Julie Rose, je suis médecin et je suis ravie de vous accueillir dans un nouvel épisode de Sex and Roses. Ah, je voulais te parler d'un patient, Michel. Ouais, il m'a beaucoup chamboulé, Michel. J'ai du mal à raconter cette histoire et d'ailleurs, je me rends compte qu'en fait, j'ai mis du temps avant de l'écrire. Parce qu'elle m'a vachement travaillé. Michel, il a la quarantaine à peu près. Et là, il vient me voir pour la première fois. Il est logé chez un ami. Bon, normalement, il habite à environ 1h30 d'ici. Et son ami, lui, je le connais bien. C'est un de mes patients. Et c'est son ami, justement, qui lui a dit de venir me voir. Ok. Bon, à ce moment-là, j'attends d'en savoir plus. Pourquoi il habite actuellement à quasi 2 heures de chez lui et pourquoi il a besoin de me voir. Il hésite avant de commencer. Je sens qu'il hésite. Et je sens qu'il est pas à l'aise du tout. Il me lance d'un coup. Voilà, docteur, je suis en ce moment en procédure de justice avec ma compagne et j'ai dû quitter le domicile et ma femme, elle habite toujours là-bas, avec ma fille de 5 ans. Ok. J'attends d'en savoir plus sur cette histoire de procédure, tu vois. Et là, il me lâche, d'un coup. C'est pour un viol, docteur. Je suis pas fière, hein. J'étais sous. Je sais que ça enlève rien, hein, mais bon, bref, voilà, c'est pour ça que je viens vous voir. Pour vous me soigner pour l'alcool, de toute façon. Enfin, de toute façon, j'aurai sûrement des injonctions de soins, mais je veux prendre les devants. Et je veux montrer que je fais un effort, quoi. Je veux avoir, je veux avoir le meilleur dossier possible pour le juge. Je me fige. Vraiment, je me fige. Ça me glace. Autant, je me rends compte que je suis vachement habituée, entre guillemets, à prendre en charge les victimes de violences sexuelles, quand il s'agit des victimes, justement. Autant, quand il s'agit des agresseurs, j'y suis pas du tout habituée. Alors, ça m'est déjà arrivé, bien sûr, mais pas de manière aussi frontale, je crois. Et je me rends compte que ça me désarçonne totalement. Je me dis que rien, absolument rien, dans mes études de médecine ne m'a préparé à ce moment. Dans ma tête, j'alterne entre me dire que, putain, le mec, il a quand même eu le courage de me déballer ça comme ça. Parce qu'en vrai, il aurait pu me dire qu'il venait juste, entre guillemets, pour l'alcool et basta. Enfin, sans rentrer dans les détails, quoi. Donc, j'apprécie sa franchise et aussi quand même, son courage. Parce qu'en vrai, ça va m'aider à mieux le prendre en charge de savoir ça. Et d'un autre côté, je sais pas, c'est bizarre, c'est comme un cas de conscience. Enfin, j'ai pas spécialement envie d'aider un agresseur à avoir un bon dossier pour un jugement pour viol. Parce que d'une manière générale, je défends toujours les victimes, évidemment. Enfin, je suis toujours du côté des victimes. Et en même temps, Michel, il a le droit d'être soigné, d'être écouté, d'être entendu, c'est normal. C'est normal, mais c'est dur. La différence entre la théorie et la pratique. Je repense à mon serment d'Hippocrate. Serment d'Hippocrate que j'ai énoncé fièrement à l'issue de ma thèse, en toge, devant ma famille, mes amis. Ouais, j'étais fière. Serment qui dit qu'en tant que médecin, je soignerai tout le monde, indistinctement. Et c'est évident dit comme ça. Bref, je suis perdue. Sur le papier, c'est évident. C'est évident que je soigne tout le monde indistinctement. Mais dans la réalité, c'est moins facile. Et là, en l'occurrence, avec Michel, on est dans la réalité et c'est moins facile. Alors j'essaye de paraître la plus, à l'écoute possible. Et de pas trop montrer à Michel l'ensemble des pensées qui se bousculent dans ma tête. J'essaye d'avoir l'air plutôt sereine et sûre de moi, alors que là-haut, ça turbine à 1000 à l'heure. Quoi. On parle de ses consommations d'alcool. Il a conscience du problème et il veut se prendre en main. Il est ok pour voir un addictologue. Je suis soulagée. Ouais, j'ai vraiment pas envie d'être solo à gérer cette situation. Je lui demande pourquoi il est si loin de chez lui. Il m'explique que pour l'instant, il a une mesure d'éloignement de son domicile et que son ami a pu l'héberger. Et que comme il télétravaille, finalement, c'est pas un souci d'être loin. Il me dit que sa fille lui manque et qu'il a peur de ce que sa compagne dit à sa fille. Il fait un blanc. Alors moi qui suis conditionnée pour entrer en empathie avec les gens, là je me rends compte que j'ai tellement de mal à entrer en empathie avec lui. Je me rends compte, et je me vois faire, c'est dur, hein. Lui, il a besoin d'être écouté, d'être compris, et moi, j'ai énormément de mal à me mettre à sa place, quoi. Alors, j'essaie de pas le faire paraître et de garder une écoute active, mais c'est dur. Je sais, j'arrête pas de répéter ça, c'est dur. C'est la première fois que ça me fait ça. Je le critique, mais c'est là, tu vois. Enfin, je peux pas faire comme si c'était pas là, c'est là. Bref, il me raconte comment il vit la situation. Et ça me paraît parfois un peu lunaire, ces remarques. Enfin, tu me diras ce que t'en penses. Il me dit, vous vous rendez compte, docteur? Ma vie, elle est foutue, là. Hein. Foutue à cause de quelques minutes de conneries, quoi. Hein. Tout ça parce que j'avais trop picolé et qu'elle m'avait saoulé. Et là, ça fait des histoires, alors qu'en vrai, on aurait pu faire en sorte que ça se passe bien. Pour notre fille, au moins. Alors là, tu me connais, je dégoupille. Alors, je peux pas m'empêcher. Hein. Je lui dis, alors moi, je me permets juste de vous dire que minimiser les faits et pas assumer la responsabilité de ses actes, ça aide rarement à avancer. J'inspire profondément. Je sens que je l'ai touché. Et pas forcément dans le bon sens du terme. Fais chier. Je veux pas être dans l'attaque et je veux pas être moralisatrice, mais c'est difficilement supportable pour moi d'entendre ses propos. Je tente de redescendre. Je lui demande. Vous avez débuté une psychothérapie ? Non, mais s'il faut et que c'est mieux pour mon dossier, je veux bien le faire, hein. Je suis volontaire, voyez. Je réinspire profondément. Je lui réponds. Je pense que le suivi addictologique et le suivi psychologique, il faut les faire avant tout pour vous, et aussi pour votre fille et votre compagne, et ensuite, dans un second temps, accessoirement, pour le dossier et la procédure. Mais le principal, c'est de le faire pour vous. Parce que l'idée, c'est d'essayer de comprendre ce qui a conduit à ce moment tragique. D'essayer d'analyser le continuum de violence qui a conduit à ça. Comment vous en êtes arrivé là? Et quand on comprend comment on en est arrivé là, bah on devient un peu plus, maître de sa vie. Et ça nous permet de faire les choses en pleine conscience, et pas par impulsivité, pour plus jamais reproduire ce genre de choses, en fait. Je laisse un blanc. Bon, je me rends compte que, ouais, je sais pas, je crois que j'ai voulu aller trop vite en employant les termes, là, qu'il est pas encore en mesure de comprendre, genre, continuum des violences. Non, mais je me fatigue, des fois. Non, mais je veux mettre la charrue avant les bœufs, je sais, je me connais. Non mais sans vouloir être condescendante, mais le but, enfin, c'est d'être comprise, quoi. Et si ce que je dis c'est joli, mais qu'on se comprend pas, bah ça sert à rien. Ouais. Bon, je sens qu'il réfléchit. Je me rends compte que j'ai pas utilisé le mot viol. Et c'est fou, hein. J'ai du mal à utiliser ce mot devant lui alors que c'est lui qui l'a dit en début de consultation. Bon, et qu'il a minimisé ensuite, ok, mais quand même, il l'a dit. Et c'est important d'utiliser les bons termes. Je le sais, c'est un de mes combats. C'est Camus qui disait que mal nommer les choses, c'est ajouter au malheur du monde. Mais là, sur ce coup-là, je sais pas pourquoi, j'y arrive pas. Je suis pas à l'aise. D'une manière générale, t'auras compris dans cette consultation, je suis très peu à l'aise. Je reprends en lui disant « C'est important que vous ayez un suivi avec un ou une psychologue, pour prendre la mesure de ce qui s'est passé, pour prendre du recul et pour vous mettre à la place de votre compagne. » Il me coupe. « Ma compagne ? À la place de ma compagne ? » Bah bien sûr que c'était horrible pour elle, mais je l'ai pas tapé non plus. Puis en attendant, c'est elle qui est dans notre maison. C'est elle qui est avec la petite. Et moi, je suis tout seul comme un con là chez mon pote. Et avec les temps qui courent, MeToo et tout, il y a moyen que j'aille en prison. Enfin, je vous cache pas que j'ai la trouille, docteur, j'ai aucune envie d'aller en prison. Bon, je sens qu'il est pas prêt du tout pour entrer en empathie avec sa compagne. Pour prendre du recul, pour assumer ses actes et pour assumer leurs conséquences. Bon, je lâche un peu du lest, je m'économise. Ça sert à rien de s'agacer, de s'acharner, il est pas prêt, il entend pas, ça viendra, j'espère. Bref, j'essaye, moi, d'être en empathie. Ouais, j'essaye. Je lui dis que je comprends qu'il ait peur. J'essaye de nommer, de reconnaître et de valider ses émotions, pour l'habituer à se reconnecter à lui-même, tu sais. Et je lui donne les coordonnées d'une psychologue et d'une addictologue. Je lui donne quelques consignes pour l'alcool en attendant. Noter ses consommations chaque jour, avec l'heure. Est-ce qu'il est seul ou non quand il consomme? La quantité qu'il boit? Le type d'alcool? L'émotion qui a conduit à se servir un verre? Ouais, bah genre, est-ce que c'était parce qu'il était triste? Est-ce que c'était, entre guillemets, festif? Est-ce que c'était pour tromper l'ennui? Est-ce qu'il était angoissé? Enfin, t'as compris l'idée, quoi. Et je lui dis de revenir me voir avec tout ça la semaine prochaine. Pour qu'on avance un peu avant qu'il ait un rendez-vous avec l'addicto. Il est ok. J'ai envie de lui conseiller des livres et des podcasts. Mais pour l'instant, je sens qu'il est pas prêt. On se reverra avec Michel. J'aurai le temps de lui en parler quand il sera ouvert à ça. Déjà, je me dis que le principal, c'est qu'il revienne. Ce serait déjà pas mal. Ouais, qu'ils reviennent et que le lien de soin, bah, il soit pas rompu, quoi. Mais je t'avoue qu'à la fin de cette consultation, j'étais séchée. Et j'avais une sacrée boule dans la gorge. Je repensais au film « Je verrai toujours vos visages ». Tu l'as vu, ce film ? Non ? Il est magnifique. Ça parle de justice restaurative. Tu sais ce que c'est ? Non ? La justice restaurative ? Bah, ça permet aux victimes et aux agresseurs d'exposer leur vision de la situation, leur point de vue, et ça permet surtout de se mettre à la place de l'autre, d'entrer en empathie, et ça permet de sortir du cycle de violence pour certains et d'avancer et de faire le deuil pour d'autres. De tenter de reprendre une vie plus apaisée. Le concept, il est incroyablement puissant, je trouve. Plutôt que de tout miser sur le côté carcéral punitif. En complément, ça paraît être un bon moyen pour éviter les récidives et aider tout le monde à avancer vers plus d'humanité, quoi. Pour revenir à Michel, il est venu me voir pas mal de fois. Déjà, ça c'est plutôt chouette. Et il a bien avancé. Même si j'aurais aimé qu'il avance plus vite, mais chacun sa temporalité. C'est hyper dur de respecter les temporalités des gens. C'est hyper frustrant. Bah oui, parce que certains ont besoin de plus de temps que d'autres. C'est pas une course de toute façon, mais tu sais, parfois t'as envie de donner toutes les ressources, toutes les clés pour permettre à tes patients d'avancer. Mais parfois c'est long. Parfois ça semble si long. Surtout sur les sujets comme la violence et aussi les sujets d'addiction comme l'alcool. Et il faut accepter que ça aille pas aussi vite qu'on aimerait. Ne pas brusquer. Et juste être là. Ouais, tout un concept. Ouais, ça travaille ma patience. Petit à petit, Michel, il a réduit sa consommation d'alcool. Il a été voir la psychologue. Il a bien avancé sur le chemin de la responsabilisation. Il s'est ouvert, vraiment. C'était assez beau à voir. Il s'est montré vulnérable et vrai en consultation. Genre, il a un peu fait tomber le masque, quoi. J'étais plutôt satisfaite, si je peux dire. Et puis un jour, il est plus jamais revenu. Alors, je sais pas. Peut-être qu'il a déménagé à nouveau. Peut-être qu'il ressentait plus le besoin de me voir. Ou peut-être qu'il a eu son jugement. Je saurai jamais. J'aurais été là pour lui, pour un petit bout de son parcours. Il m'aura bien challengé, Michel. Et bien fait me remettre en question. C'était dur de le suivre. Mais ça m'a aussi beaucoup appris sur moi et sur mon métier. Michel, il est venu me voir plus pour se couvrir que pour vraiment se prendre en charge au début. Et puis au fil du temps, il a fini par s'ouvrir, réellement. Et vous, c'est quand la dernière fois que vous vous êtes ouvert réellement ?
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1: Il est 10h.
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1: Il est 14h. 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
3: Bonjour à toutes et bonjour à tous et bienvenue dans Jardin d'ici, la seule émission où l'on peut consommer le verre sans modération. Jardin d'ici tous les mercredis de 14h à 15h sur Côte Sud FM 90.3 et côte-sud-fm.fr. Je suis Loïc Bance, paysagiste, conseil aux particuliers et concepteur de jardin, et j'ai le plaisir d'animer Jardin d'ici, votre émission jardinage de la côte basco-landaise. Alors aujourd'hui, une émission un peu spéciale puisqu'on va être en extérieur sur une manifestation qui a eu lieu au mois de mai avec alors sur Seignos, c'était Graines Océanes qui organisait un échange de plantes, une bourse aux plantes dans leur jardin de Seignos qu'ils ont ouvert avec plusieurs autres jardins partagé. Donc du coup, on va aller les voir et on va discuter un petit peu avec eux de cette manifestation et voir un petit peu aussi cette association, comment elle se présente et comment on peut faire aussi peut-être pour la rejoindre. Allez, on prend les clés de la maison. Voilà. On ouvre la porte et on la claque pas trop fort et on part direction la voiture. Et alors bien sûr, sur la voiture, petite astuce pour vous autres auditeurs, on se cale sur Côte Sud FM 90.3 dans l'auto aussi.

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1: Alors, bon, mais je vais descendre quand même de mon véhicule, je vais couper la radio, hein, Côte Sud FM, puisque j'écoutais Côte Sud FM sur la route. Et je laisse donc Bernard, que vous avez sûrement entendu en arrière-plan, à sa matinale, et moi je vais faire ma matinale à moi, ben dans un jardin. Alors ce jardin, je ne le connais pas, je le découvre pour la première fois, et je vous avoue que je suis quand même très surpris, il est magnifique, une explosion de fleurs et de légumes, des colorés, il est champêtre, voilà vraiment tout ce que j'aime moi dans le jardin, c'est-à-dire un potager qui peut être très paysager. Alors vraiment, je vous invite à contacter Graine Océane pour aller voir ce jardin, parce que je pense que ça va vous donner des idées pour votre propre jardin et votre potager. Alors je vois du monde là-bas, je crois que c'est l'organisateur, je lui ai fait un petit signe, je vais aller le voir pour qu'il nous explique déjà, dans un premier temps, un peu cette manifestation. Alors je m'approche, voilà, je crois que je les dérange un peu, mais bon, je vais m'imposer. Bonjour à tous. Alors ici on est au jardin partagé des Estagnons. Yo, c'est ça. Voilà, et je suis avec Jean-Philippe qui est responsable, donc responsable ou bénévole comme on dit.
2: Ah, je suis bénévole.
1: Bénévole responsable.
2: Membre du bureau.
1: Un peu membre du bureau de. Là. Et avec Nathalie, pareil, membre du bureau.
3: Oui.
1: Voilà. Vous pouvez me raconter un petit peu l'histoire du jardin, déjà, parce que déjà pour les auditeurs savoir où il se situe, à Seignos.
2: Donc c'est
1: deux rues de la Palombière, je crois.
2: C'est ça, c'est deux rues de la Palombière à Seignos, donc à proximité de la plage et en face le bel embras des Estagnons. C'est un projet qui a été porté par l'équipe municipale de Pierre Pécastin qui a été élu en 2020. Donc c'était un projet de 2020. Du coup, le jardin a été créé en 2021 sur un terrain municipal qui était à l'abandon.
1: Qui a été mis à disposition du coup pour l'association.
2: À disposition de l'association Graines Océanes qui a été créée.
1: Ça c'est 2021 que ça a été créé.
2: Oui.
1: Ça fait 5 ans. Et le jardin, je peux dire qu'il est quand même très joli. Non, mais je le dis parce que moi je suis paysagiste, donc j'aime bien les beaux potagers, les potagers un peu paysagers. Et là, on peut dire que la démarche, c'est quoi sur ce jardin du coup?
2: Du coup, c'est de jardiner en commun, hein, comme son nom l'indique,
1: ouais.
2: Où les personnes viennent et elles jardinent soit sur des carrés individuels, soit sur une parcelle collective au milieu.
1: Donc, il y a des personnes qui ont un petit bout de carré bien à elles, on va dire bien à elles, même si elles peuvent partager, et une approche un peu plus collective. Et donc, ce qui dit production un petit peu donc, de légumes, comment ça se passe au niveau après du partage? Parce que je pense qu'il doit y avoir quand même, vu le jardin qui est assez grand quand même, il doit y avoir quelques belles récoltes.
3: Effectivement, donc il y a 14 parcelles individuelles qui font à peu près 25 mètres carrés chacune, plus la grande parcelle collective, où là il y a une poignée d'adhérents qui travaillent dessus et ils partagent les récoltes.
1: On partage.
3: Jusqu'à présent, on n'a pas eu de crépage de chignons, ça s'est toujours très bien passé.
1: Tout se passe bien.
3: Voilà. Et en plus de ça, on a aussi ce qu'on appelle les communs, comme par exemple ici, toutes les jachères fleuries, la butte et les différents massifs de fleurs, où là, tout le monde est censé mettre la main à la pâte pour l'entretien, la création. Aussi, par exemple, on a fait récemment un bel espace
1: serre,
3: là-bas avec des agrumes, des plantes plutôt méditerranéennes. Voilà, donc on essaie de chaque année de faire un nouvel espace. Et jusqu'à présent, on essaie de tous, dans la mesure de nos possibilités, parce que nous avons des adhérents qui sont à la retraite, nous
1: et
3: avons des
1: qui
3: adhérents qui sont actifs.
1: Sûr, oui.
3: Donc on n'a pas tous les mêmes disponibilités, mais on essaie de faire ce qu'on
1: peut. Tout le monde s'entraide.
3: Exactement.
1: Un petit peu, le jardin, c'est quand même le partage.
3: C'est
1: un peu le but aussi du jardin.
3: Ben oui, jardin partagé.
1: Le jardin, c'est le partage. Donc il y a des manifestations. Alors c'est tout au long de l'année ou c'est qu'une fois par an? Comment ça se passe au niveau de l'ouverture au public, on va dire?
2: Alors déjà, Graines Océanes, c'est du jardinage, bien évidemment, mais ça va au-delà, puisque l'idée, c'est de transmettre également tout ce qui est protection de la biodiversité, faire de la transmission pour pour les jeunes enfants. On accueille, par exemple, on ouvre le jardin à l'école Efflorescence qui est à côté du jardin et qui vient de temps en temps.
4: Il y a une démarche pédagogique aussi derrière, quand même.
2: Tout à fait, voilà. Donc, il y a ça, transmission, pédagogie et rassemblement également, où on essaye de faire des rassemblements. Alors, il y a des rassemblements entre nous, qui sont voilà, trimestriels à peu près, et des rassemblements à plus grande échelle, hein, où une fois par an, on organise une fête du jardin.
4: Comme aujourd'hui, du coup.
2: Comme aujourd'hui, voilà. Hein, et une porte ouverte aussi pour permettre aux signiocés et aux signiocèses de découvrir notre jardin, notre association. Et il y a aussi... cette année, du coup, on l'a couplé avec un troc de plants. Qui est organisé.
4: C'est la première année le troc de plantes ?
2: Alors, à Seignos, oui. Mais du coup, ça fait déjà 4 ans qu'on organise ce troc de plantes en collaboration avec les autres jardins partagés du secteur, en l'occurrence Souston, Cabreton, Orx et Seignos. En l'occurrence. Et donc, cette année, la particularité, c'est que nous accueillons les adhérents de ces jardins-là qui sont venus avec leurs plants pour échanger les plants ou permettre au public de disposer de plants sur la base d'une donation libre.
4: D'accord, ok. Bah, écoutez, moi, je trouve que c'est une très belle... Alors, je ne connaissais pas, hein, c'est la première année que je viens et je reviendrai de toute façon. Est-ce que tout au long de l'année, est-ce que le public peut venir dans le jardin ou c'est plutôt réservé quand même aux adhérents d'abord et quand on ouvre, le public vient ou il peut...
3: Voilà, alors, a priori, c'est effectivement plutôt réservé aux adhérents. Nous avons cette année ouvert la possibilité à des sympathisants, c'est-à-dire de nous rejoindre, des gens qui aiment bien le concept et qui peuvent venir. Par exemple, on a le cas d'un de nos adhérents qui était avant au jardin et qui maintenant préfère être sympathisant parce qu'il a des problèmes de santé, etc., qui font que c'est plus difficile pour lui. Mais le côté convivial, le côté partage, ça, il souhaite le maintenir. Donc,
4: il est bienvenu, on
3: voilà,
4: va dire.
3: Un sympathisant voilà. peut... ouais. Donc, c'est une cotisation libre et il peut venir participer au moment de partage comme aujourd'hui.
4: Alors, ceux qui veulent vous rejoindre, est-ce qu'ils peuvent encore ? Est-ce qu'il y a encore de la place pour des nouveaux adhérents ?
2: Oui, il y a toujours de la place. Alors, les parcelles individuelles sont complètes. Donc, voilà. On ne peut pas pousser les
4: murs,
2: en l'occurrence.
4: Oui.
2: Par contre, il y a de la place sur la parcelle collective, pour commencer. Et ce qu'il faut savoir, c'est qu'en général, tous les ans, il y a un petit peu de changement.
4: Petit turnover, comme on dit.
2: Voilà, des adhérents qui quittent l'aventure pour diverses raisons. Et du coup, il y a toujours quelques places qui se libèrent. Donc, ça n'empêche pas déjà de prendre contact, de venir visiter le jardin, de discuter. Et s'ils sont intéressés, on peut leur proposer une solution.
4: Bon, je pense que vous avez un site internet ou une page Facebook ou quelque
3: voilà,
4: chose comme ça qu'on puisse vous contacter.
3: Encore,
4: oui.
3: Et une page Facebook, oui.
4: Oui. Qui s'appelle
3: Graines Océanes.
4: Graines Océanes, donc on retrouvera facilement.
3: Voilà, et notre adresse mail, c'est grainesocéanes@gmail.com.
4: Voilà, tout est dit.
3: On peut nous contacter.
4: Voilà, on peut vous contacter, d'accord. Puis voilà, ça, se mettre en rapport avec vous et voir les modalités.
3: Exactement.
4: Vous avez beaucoup de gens, alors moi je vois le potager, je le vois dans mon métier, beaucoup de gens veulent du potager, mais beaucoup de gens se découragent des fois un petit peu du potager. Est-ce que ça vous le voyez quand même ? Parce que les gens maintenant ont ce truc d'avoir le résultat un peu immédiat, qui n'aiment pas trop attendre. Est-ce que vous voyez un peu ce ou pas trop ?
2: Non, c'est dans une moindre mesure parce que les personnes qui adhèrent au jardin partagé,
4: elles connaissent déjà.
2: C'est avant tout pour. Non, au contraire, enfin, pas tout le monde. Ouais. Hein, on a beaucoup de néophytes, mais on apprend tous ensemble. Et on vient plus pour la notion de partage et de vie en commun que pour la notion de productivité.
4: Oui, voilà. Le jardin n'est pas que productif aussi,
2: non,
4: voilà, bien sûr.
2: La productivité, ouais. Ça vient souvent en second plan, alors même si on peut avoir des déceptions. Parce que,
4: il en faut pour apprendre. Il faut pouvoir se tromper. Mais Nathalie, je vous remercie.
3: Merci.
4: Jean-Philippe aussi. Puis on se dit à l'année prochaine.
2: Avec
3: plaisir.
4: Merci à vous.
3: Au revoir.
4: Merci. Allez, je laisse Jean-Philippe et Nathalie à leur activité et j'entends des bruits de marteau, ça tape dans tous les sens, mais qu'est-ce que c'est que ce truc ? Allons voir ça.
5: Alors là, le but, c'est de faire passer toute la matière de la feuille sur le tissu.
6: Ce sont les tanins partis.
5: Les tanins, d'accord. Ah, effectivement, ça fait un peu de bruit. Mais bon.
6: Ça défoule.
5: Avec un maillet.

0: soit du coton, soit du lin, soit de la soie. Bon, la soie, ça coûte un peu cher, donc en général, on fait plutôt sur du lin.
1: On peut faire de la récup. Hein.
0: On peut faire de la récup, bien sûr. Ouais. C'est ce qu'on fait.
1: C'est ce qu'on fait.
0: C'est les vieux draps de mamie.
1: D'accord. Florence, vous travaillez... Enfin, vous travaillez, non, vous travaillez pas, vous êtes bénévole, vous.
2: Je suis bénévole et adhérente, oui.
1: Et adhérente, oui. D'accord. Et ça, c'est pas votre atelier, là, vous apprenez, du coup.
2: J'apprends.
1: D'accord.
2: J'apprends.
1: Et vous, votre prénom, c'est ?
0: Rebecca.
1: Rebecca. Et c'est vous, donc, qui tenez cet atelier ?
0: Aujourd'hui, oui. Mais en fait, on est plusieurs dans le jardin à faire cette activité.
1: Et ça s'appelle ?
0: Du tataki zomé.
1: Alors là, il faut le répéter.
0: Tataki zomé.
1: Tataki zomé.
2: Parfait.
1: Ah mais, j'ai l'accent. D'accord, et ça a une signification particulière,
0: c'est
1: tataki zomé,
0: une technique japonaise.
1: Technique japonaise, avec le nom déjà.
0: Avec le nom déjà. Voilà. Mais c'est pas un tataki de thon.
1: D'accord, donc c'est un transfert donc de plantes sur le tissu.
0: Oui, c'est les empreintes de fleurs, de plantes, de végétaux sur les tissus grâce au tanin qu'elles comportent en fait.
1: Et est-ce qu'il y a des plantes qui sont plus ou moins adaptées à ça ?
0: Oui, toutes les plantes dans lesquelles il y a beaucoup de tanins, ça fonctionne mieux. D'accord. Donc des plantes très colorées, foncées, des feuilles de chêne, des feuilles de vigne, des coques lourdes, vraiment des plantes.
1: D'accord.
0: Si vous prenez une plante blanche,
1: blanc sur blanc,
0: il n'y a pas de tanin.
1: On ne verra pas grand-chose.
0: Voilà.
1: D'accord, ben, merci beaucoup.
0: Eh bien, avec grand plaisir.
1: Et bonne continuation.
0: Merci, bonne journée.
1: Allez, on laisse Florence et Rebecca à leurs travaux hyper physiques quand même, avec ce maillet là, il faut une petite force, hein. C'est un exercice physique, mais assez sympathique. Alors le tataki zoomé, on appelle aussi ça l'appa zoomé, c'est une ancienne technique d'art textile, hein, qui utilise donc les pigments naturels des plantes pour teindre les fibres du tissu, mais aussi on peut le faire sur du papier. Alors le tataki zoomer, ça veut dire littéralement marteler, parce que tataki veut dire marteler et zoomi signifie teindre. Voilà, j'ai appris quelque chose aujourd'hui, ben j'espère que vous aussi. Alors je vais continuer ma petite balade pour essayer d'interroger quelques personnes qui s'activent soit dans des stands, soit au jardin. Bonjour. Continue FM. Vous travaillez bénévolement là ?
3: Oui, je m'occupe de ma petite parcelle. Là, je commence à.
1: Ça a déjà donné les pommes de terre ?
3: Je les ai plantées en début février.
1: Ouais, c'est tôt quand même, relativement tôt.
3: C'est un essai.
1: J'en ai connu qu'ils ont planté même en décembre. Il y en a qui sont redoutables.
3: Voilà, exactement.
1: D'accord, donc là, c'est quoi ? C'est récolte ?
3: Oui, mais bon, il n'y a pas grand chose là.
1: C'est donc petit, ouais.
3: Et puis, celle-ci, je les ai plantées en début mars. Donc, ça
1: devrait fontenir.
3: Ça devrait donner.
1: Combien 80 jours à peu près ?
3: Ouais, à peu près. Mois, ouais.
1: Donc, vous êtes bénévole au jardin ?
3: Ouais, exactement.
1: Vous avez combien de bénévoles sur ce jardin ?
3: Après, entre 20 et 30.
1: Ah oui, ça fait déjà. Oui, bon, il y a la surface, il y a de quoi faire quand même.
3: Ouais, donc il y a des parcelles individuelles et
1: d'accord.
3: Puis une grande parcelle.
1: Celle qui est au fond là-bas, là. Ouais. Qui est plus collective, du coup. Ah, du coup, ça, c'est votre parcelle à vous, du coup.
3: C'est ça, voilà.
1: D'accord.
3: Voilà,
1: ah voilà. Oui, chacun entretient sa parcelle.
3: Chacun entretient sa parcelle. Bon. Et après, les communs, les etc., on fait tous ensemble, quoi.
1: D'accord. Et tout ce qui est fleuri, c'est commun ou c'est... C'est vraiment pour embellir la pollinisation.
3: C'est une parcelle, il y a des gens qui mettent.
1: Et est-ce qu'il y a un concours entre parcelles, du coup? C'est la plus grosse production.
3: Il y en a qui sont spécialisés dans les fraises.
1: Ouais, je vois, mais ça, il y en a qui sont aux fraises là. Là, il y a de quoi faire. Non, mais c'est très très joli, il est magnifique ce petit jardin. Il est beau, hein.
3: Oui, il devient de plus en plus beau.
1: Ouais. Puis là, bon, c'est la saison.
3: Du travail, quoi.
1: Ça, bah, ben voilà. Plus. C'est ça, le potager. On a fait une émission sur le potager, parce que moi, je suis paysagiste conseil et concepteur de jardin.
3: D'accord.
1: Et je fais une émission toutes les semaines sur le jardinage, la nature, tout ça. Et là, je fais une émission sur le potager, parce que comme je vois pas mal de clients et qui attaquent des potagers de centaines de mètres carrés. Alors je sais très bien qu'ils ne pourront jamais s'en occuper. Donc je dis toujours aux gens, le potager, attaquez petit, faites-vous plaisir.
3: Parcelle de 20.
1: Ouais, c'est bien, c'est bien. 20 mètres carrés, c'est bien. C'est déjà du travail.
3: C'est déjà du travail.
1: C'est déjà du travail.
3: Je pense qu'en 2-3 heures par semaine.
1: Oui, voilà, il faut y être un petit peu. Voilà, il faut y être un petit peu. Après, il faut aussi.
3: L'hiver, il n'y a pas.
1: Il faut avoir des échecs, il faut pouvoir apprendre aussi. Hein, on teste. Ben, merci beaucoup. Votre prénom, c'est
3: Frédéric.
1: Frédéric. Ben, merci beaucoup, Frédéric.
3: Bon, ben, bon après-midi.
1: Ben oui, je fais le tour du jardin.
3: Voilà.
1: Merci.
3: Au revoir.
1: Allez, allez, je laisse Frédéric à sa récolte de pommes de terre. Il a encore un petit peu de travail. Alors, j'ai eu l'occasion de le dire dans Jardin d'ici, parce que si vous êtes des fidèles auditeurs, on a fait et on fait régulièrement des émissions sur le potager. Et on a fait une émission sur un petit potager, mon premier petit potager bio. Alors ça, je vous invite à y réécouter cette émission, parce que si vous débutez un potager à la maison, eh bien, vous aurez pas mal de conseils pour savoir comment procéder pour mettre toutes les chances de votre côté. Et si jamais vous êtes sur Seniors et que vous ne savez pas trop comment attaquer un potager, eh bien écoutez, vous pouvez toujours essayer de contacter Graines Océane. Ils seront de très bons conseils et peut-être que vous deviendrez adhérent s'il reste bien sûr quelques parcelles. Allez, je continue mon petit tour parce que je vois que ça s'agite par là. Il y a des « Oh, mais je vois, il y a quelque chose là-bas qui me parle ». Ça parle de compost et le compost, on a fait une émission sur le compost aussi, on fait des émissions surtout. Je vais aller voir le compost, je crois que c'est, mais c'est, je crois pas, c'est le sitcom. On va aller voir ça de plus près.
0: Le sitcom.
1: Qui met à disposition des composteurs.
0: Gratuitement.
1: Gratuitement. Et pas que. Des broyeurs aussi.
0: Exactement.
1: Aussi, quand même.
0: Tout à fait.
1: Je parle souvent à la radio. Ah, quand les gens taillent leur haie. Allez sur le site du sitcom, vous vous inscrivez, ils vous amènent le broyeur à domicile, ils vous laissent 3 jours, ils viennent le récupérer, mais vous gardez vos broyats.
0: Exactement.
1: Voilà. Et donc,
0: puisque c'est une ressource pour le jardin.
1: C'est une ressource et ça évite aussi d'encombrer les déchetteries aussi. Et le composteur, donc également.
0: Oui.
1: Moi, j'ai une question sur le compost.
0: Oui.
1: Je dis souvent à mes auditeurs qu'un compost, on doit l'utiliser quand il est quand même bien mûr.
0: Oui.
1: Et je leur dis d'attendre des fois 2-3 ans, d'où des fois la nécessité d'avoir plusieurs composteurs. Alors, quelle est la norme, du coup?
0: Alors, au bout d'un an, finalement, le compost que vous allez réaliser, il va se minéraliser. Donc, ça va perdre tous les nutriments.
1: D'accord.
0: Que ça aurait pu apporter aux plantes. Et du coup, on conseille vraiment de s'en servir régulièrement entre 9 mois et 1 an.
1: 9 mois et 1 an, d'accord.
0: Vous obtenez un compost qui va être mûr.
1: D'accord. Et du coup, d'avoir 2 composteurs, est-ce que ça peut être utile?
0: Alors,
1: ça dépend du volume, après peut-être que l'on traite.
0: Exactement, ça dépend vraiment du volume. Ouais. Donc, pour avoir 2 ou 3 composteurs, c'est les composteurs collectifs qu'on va mettre, pour lesquels on va disposer de 3 bacs.
1: D'accord.
0: De compostage.
1: Ah oui.
0: C'est-à-dire
1: oui.
0: que, donc, vu que c'est du collectif, il y a beaucoup plus de
1: volume. Il y a plus de monde, oui.
0: Et donc, il y aura le premier bac, ça va être le structurant.
1: Le
0: structurant.
1: Alors, le structurant. J'entends structure, déjà.
0: Voilà, exactement. Ça va être toutes les matières, donc du broyat de végétaux.
1: D'accord.
0: Toutes les matières qu'on voit dans notre jardin qui vont être vieilles, brunes, sèches.
1: D'accord.
0: Quand on n'en a pas, par exemple l'été, on peut le remplacer, ce structurant, par du carton brun.
1: Sans
0: écriture, voilà. Scotch, sans...
1: C'est ce qu'on appelle les couches brunes, du coup, plutôt.
0: Exactement, voilà. Ça va être tout ce qui va être plutôt carboné.
1: D'accord.
0: Et donc ça, c'est le premier bac. Ensuite, on a le bac d'apport. Donc c'est là où on va déposer nos déchets alimentaires.
1: Oui.
0: Nos épluchures, tout ce qui est...
1: Café,
0: coquilles d'œufs,
1: voilà.
0: Même les agrumes, on peut les mettre.
1: Même les agrumes. Alors, il y a 2 écoles là-dessus.
0: Exactement.
1: Mais bon, pas un nombre peut-être trop conséquent.
0: Comme tout.
1: Ouais.
0: Comme tout, c'est tant qu'on en
1: voilà.
0: Avec parcimonie, il
1: voilà.
0: N'y a aucun souci. Mm-hmm. Donc, par exemple, les pots d'agrumes, ça va être plus long à se dégrader. Il suffit juste qu'on les coupe en petits
1: voilà.
0: Morceaux et ça ira beaucoup plus vite.
1: Et, idem pour les branchages, que ce peut les broyer, c'est pas plus mal que de les mettre en entier.
0: Exactement. Voilà. Ça, ça se ouais. Décompose plus vite.
1: Et les feuilles
0: ça
1: aussi, les feuilles des de platane ou de choses comme ça.
0: Exactement.
1: Qui soit un peu dur.
0: Ouais. Exactement. Et le troisième bac, du coup, ça sera un bac de maturation. C'est-à-dire que quand on a, si jamais on a notre bac d'apport qui est plein avant 6 mois, 9 mois, on peut le transvaser dans le bac de maturation et attendre qu'il mûrisse tranquillement.
1: D'accord.
0: Dans le bac d'apport, c'est là où il va falloir faire les 3 gestes indispensables pour avoir un bon compost. Ça va être le premier geste, donc d'apporter tous ces déchets alimentaires.
1: Oui.
0: On les dépose
2: Le deuxième geste indispensable, ça va être
4: remuer son
2: voilà,
4: pas,
2: donc avec
4: l'aérer du coup.
2: La pique comme ça, hop, ça va les ailes rétractables. Du coup, il suffit de piquer comme ça pour apporter de l'oxygène, parce qu'en fait, on pense souvent que ça va être les petites bêtes comme les lombriques, les cloportes, etc., qui dégradent de la matière.
4: Mais il y a aussi pas mal de champignons.
2: Mais finalement,
4: il y a pas
2: au
4: mal
2: tout
4: aussi...
2: début, ça va être les bactéries. Bactéries, elles ont besoin d'eau et d'oxygène comme nous. Donc l'eau, elles vont les trouver dans les déchets alimentaires puisqu'ils sont à peu près gorgés d'eau à 80%. L'oxygène, ça va être vraiment remuant. Et ensuite, on recouvre d'un peu de structurant.
4: Voilà.
2: Donc, qu'on prend dans le bac à côté ou voilà.
4: D'accord.
2: Du structurant, et ça permet aussi, le structurant, d'éviter toutes les nuisances, à savoir les petits moucherons, etc., qui vont être attirés par le sucre. Donc, si on met bien du structurant dessus, on n'aura pas ces nuisances.
4: L'installation du composteur, là je parle pour le particulier, donc ceci le composteur pour les particuliers,
2: d'accord,
4: se pose sur le sol.
2: Sur
4: parce
2: le
4: que
2: sol,
4: moi j'ai vu des gens qui me faisaient une dalle béton pour poser le composteur.
2: Non,
4: il faut vraiment que ça soit au contact du sol.
2: Pour que justement la microphone puisse
4: venir depuis le sol. Tout à fait.
2: Voilà. Et donc lorsqu'on mélange finalement, les bactéries s'activent. Et c'est ce qui va faire aussi monter en température notre compost. Donc ça permet de l'hygiéniser également. Et voilà.
4: Mais c'est déjà beaucoup.
2: Et donc oui, les champignons, ils interviennent dans la phase de refroidissement, puisque les champignons, c'est les seuls qui sont en capacité de détruire tout ce qui est dur. Vous voyez la lignine.
4: Oui, la lignine, la lignine. Cellulose. Avec les limaces aussi qui arrivent aussi
2: exactement,
4: à détruire la lignine.
2: Exactement, voilà.
4: Les alliés du jardin, quand même. Oui, tout à fait.
2: Plus du composteur que du jardin, ces limaces.
4: Oui, d'accord. Et qu'est-ce que vous pensez? Alors, parce qu'on voit vendre dans différentes jardineries des activateurs de compost. Alors là, le sujet est brûlant.
2: Personnellement, je trouve que c'est un peu de l'arnaque.
4: Puisqu'en fait, la nature fait les choses.
2: Marc de café, qui est un excellent activateur de compost. Il n'y a pas besoin d'acheter.
4: Voilà. Bon, ça, c'est pour les gens qui ne boivent pas de café, à la limite.
2: Limite, mais bon.
4: Ok, bon, on a fait un petit peu le tour. Alors, le sitcom, on connaît tous.
2: Pour ceux qui ne boivent pas de café, il y a sinon les orties.
4: Ah, l'ortie. Mais il faut avoir des orties à la maison.
2: Oui, vous allez en forêt.
4: Vous allez en forêt récupérer de l'ortie. Donc, le sitcom met à disposition des composteurs. On a parlé des broyeurs aussi.
2: Oui.
4: C'est quoi un petit peu aussi l'autre activité du sitcom, du coup, au niveau du particulier? Il y a aussi la déchetterie.
2: Tout à fait.
4: Tout à fait. Les apports à déchetterie. Ici, il y en a quand même pas mal sur toutes les Landes. C'est comme 40.
2: Tout à fait.
4: Voilà.
2: Donc, les outils de tri. On distribue aussi des sacs de tri pour les autres déchets.
4: Ah, mais je ne savais pas. Mais vous voyez, j'ai fait venir. C'est quoi alors que c'est pour les déchets plutôt de travaux ou des choses comme ça?
2: Non, pour les déchets des particuliers, donc à savoir tout ce qui est emballage plastique, métal, les briques alimentaires, il y a le petit sac jaune, il y a pour le verre un sac vert.
4: D'accord.
2: Et un petit sac bleu pour tout ce qui est papier cartonnette.
4: D'accord.
2: Et donc ça c'est pareil, ça se distribue gratuitement dans nos déchetteries.
4: Dans les déchetteries ou au niveau du SICOM carrément Cabreton?
2: Dans les déchetteries.
4: Dans les déchetteries.
2: Oui, ça a été aussi distribué dans les mairies, peut-être que dans certaines mairies.
4: Oui, à se renseigner avec sa commune du coup.
2: Et nous on travaille aussi beaucoup sur la prévention des déchets, c'est-à-dire comment réduire la quantité de déchets. On fait des animations
4: régulièrement
2: dans le milieu scolaire, auprès des acteurs du tourisme, vraiment auprès de tout public.
4: Et ça, c'est mentionné sur le site du SICOM quand il y a des animations. Comment ça se passe pour être au courant? C'est un peu plus compliqué.
2: Alors oui, si le service communication diffuse les animations sur le site Facebook ou Instagram régulièrement. Et donc oui, sur le site sitcom40.fr, on peut aussi avoir beaucoup d'informations dessus.
4: Je vais regarder et m'inviterai à ces animations pour faire un petit reportage du coup.
2: On fait également visiter nos installations, à savoir l'unité de valorisation énergétique et la plateforme multimatériaux qui sont situées à Bénesse-Marraine.
4: D'accord.
2: Donc, pour la visite de l'unité de valorisation énergétique, on explique comment les déchets peuvent être transformés en électricité Et sur la plateforme Multimatériaux, c'est plutôt la zone de transit et valorisation de certains déchets, mais que j'aime pas trop appeler déchets, puisque ça devient vite des ressources.
4: Ou des ressources qu'on ignore souvent.
2: Voilà,
4: voilà. D'où le but de ces journées, du coup.
2: Tout à fait.
4: Donc, je m'inviterai à une de ces journées aussi, voilà, pour apprendre aussi. Merci beaucoup. Votre prénom, c'est
2: Cécile.
4: Cécile, merci Cécile. Et puis à très bientôt pour le sitcom. Merci.
2: Merci.
1: Allez, il fait beau, il fait chaud, mais il va falloir que je me restaure ou que j'aille boire un petit verre d'eau. Donc on va en profiter pour faire une première petite pause musicale. Alors on est dans un potager, on a parlé de plantes, on peut parler aussi de graines. Et on va voir que les graines, ça peut être aussi nous. Nous sommes tous des graines plantées un petit peu dans ce monde. Et pour certaines graines, comme au potager, des fois les terres ne sont pas trop favorables pour pousser. Donc je veux pas trop plomber l'ambiance, mais écoutez, j'aime bien ce chanteur, j'aime bien ce pays, le Rwanda, et j'aime bien aussi l'autre pays à côté, le Burundi, et ce chanteur a vécu sur ces deux pays. Donc du coup, petit retour aux sources pour moi. On écoute cette musique et on se retrouve après avec Graines Océanes et leur journée d'échange de plantes.

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1: Alors, on vient d'écouter Gaël Faillé avec son titre « Des graines ». Alors, une chanson, ben, qui nous, comme je disais en intro, hein, qui nous rappelle que nous sommes tous des graines un petit peu disséminées sur cette terre et ses paroles sont assez fortes. « Dépoter le despote, planter des fleurs nouvelles. 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Et je vous propose d'aller faire un petit tour du côté. Alors, je crois que c'est une épicerie associative. On va s'approcher, puis on va essayer de voir un petit peu de quoi il s'agit. Alors, je suis avec Jean-Yves.
2: Oui, bonjour.
1: Alors, Jean-Yves, c'est la MAP.
2: Oui, la MAP, c'est beaucoup de choses, Jean-Yves, mais c'est aussi à la fois la MAP de la Veine, qui a été la première des Landes.
1: D'accord.
2: Qui s'est créée il y a plus de 20 ans. On a fêté les 20 ans lors de notre dernière assemblée générale. Et maintenant, on essaye de développer depuis 2 ans un réseau des AMAP et des épiceries participatives et des groupements d'achat. Essayer de regrouper un peu toutes les initiatives de circuit court aux citoyens du département.
1: Et une centrale d'achat pour...
2: On met en commun nos expériences, on met en commun nos producteurs de façon à développer, que les AMAP puissent proposer des produits les plus diversifiés possibles dans leur structure. Et donc, on se donne de l'information, on soutient les personnes qui veulent créer une nouvelle AMAP là où ils habitent, parce que le but des AMAP, c'est d'être le plus près possible des consommateurs.
1: Le circuit court.
2: Voilà, c'est le circuit court à la fois des consommateurs, c'est-à-dire éviter que les gens se déplacent trop pour aller trouver des produits de qualité locaux, et donc ils les aient le plus près possible chez eux, d'ici aller en vélo éventuellement. Et aussi, on essaie de coordonner un peu au niveau des producteurs, que eux aussi puissent amener leur production le plus rapidement possible et sur un circuit géographique le plus réduit possible, hein, parce que les frais de déplacement, le temps passé aussi à se déplacer, c'est du temps qu'ils n'ont pas
1: Le producteur il produit, après la logistique autour, et c'est vrai que c'est voilà, un peu plus, c'est un autre métier aussi déjà.
2: On fait un autre projet éventuel, si on y arrive.
1: Allons-y.
2: C'est d'aller vers la logistique, une

0: logistique plus collective. De façon, parce que ici sur la côte, on a les AMAP qui sont plutôt sur la côte, hein, à partir de Tarnos, Saint-Martin-de-Seignan, Ondres, Lavenne, Cabreton, Souston.
1: Il y a combien d'AMAP à peu près sur la côte du coup ?
0: Sur la côte, je ne sais pas. Sur le département, il y a 27 structures actuellement. Qui sont 19 AMAP, 6 épiceries participatives et un groupement d'achat.
1: Alors, c'est vrai que on connaît maintenant les AMAP pour s'inscrire, aller récupérer son panier, tout ça.
0: Et oui, maintenant il y a beaucoup de choses à apprendre parce qu'on dit son panier, beaucoup de gens croient qu'il n'y a qu'un panier de légumes, mais nous, par exemple à Lavenne, on a 33, on travaille avec, on a 33 produits différents tout au long de l'année. Alors des produits qui sont comme les légumes, c'est des choses qu'on mange toute l'année. Après, il y a du poulet, chez nous, par exemple, c'est tous les mois. Il y a du bœuf, il y a du porc, il y a des produits qu'on consomme moins, mais au moins deux ou trois livraisons par an. On fait des plans, il y a énormément de produits.
1: Parce que
0: nous, le but, c'est de développer une économie de proximité en direct avec des producteurs. Donc, dès qu'un producteur on le contacte parce qu'on a besoin du produit, eux nous contactent parce qu'ils ont besoin de consommateurs, on met en place des contrats. C'est un système, donc dès que les gens adhèrent à une AMAP, ils reçoivent des informations et ils vont vers un site qui s'appelle AMAPJ et à partir de là, ils choisissent ce qui leur convient.
1: Ah, mais c'est bien structuré quand même. Hein?
0: Ah, c'est assez bien. Oui. On a la chance d'avoir des informaticiens qui travaillent très bien.
1: Informaticiens en circuit court.
0: C'est relativement facile de créer une AMAP parce qu'on va apporter toute l'information qui est nécessaire. Au départ, il faut quelques citoyens intéressés.
1: Et investis.
0: Voilà, au départ, il faut. Mais après, c'est très convivial. Hein. Et après.
1: Alors, c'est un bénévolat. Comment ça se passe, du coup? Parce que vous avez des salariés ou?
0: Non.
1: C'est que du bénévolat.
0: Que du bénévolat. Et donc, que du bénévolat, mais avec des outils. Ça, il faut consacrer au départ, il faut consacrer du temps pour comprendre un peu comment ça marche. Et après, après, donc, au niveau des distributions, chaque amapien va participer à la distribution une ou deux fois par semestre.
1: D'accord.
0: C'est-à-dire, c'est lui, il va jouer à épicier.
1: Alors, il est producteur, mais il doit quand même s'investir un petit peu dans la vie de la
0: Les producteurs arrivent. Donc, certains producteurs vont consacrer du temps, donc ils sont là. Donc, les gens s'inscrivent, disent qu'ils sont passés, ils vont prendre les produits directement chez le producteur, qui est là constamment. Oui. Mais pour d'autres producteurs, c'est plus compliqué de pouvoir rester une heure à la distribution. Donc là, eux nous laissent des produits. Et on est chargé de les donner aux gens. Alors, les gens ont commandé, ils ont payé, et aux dates données, les produits sont là.
1: D'accord.
0: Ouais, parce qu'on a des fois des gens qui disent yaourt de brebis, par exemple, ça vient d'assez loin. Donc, c'est un autre producteur qui c'est la logistique, les récupère au passage et nous les amène.
1: Et est-ce qu'il y a dans ces magasins, donc TAMAP, est-ce qu'il y a un système de libre-service ou c'est uniquement de la commande en...
0: C'est-à-dire que, la MAP, c'est que de la commande.
1: Voilà.
0: D'ailleurs, il n'y a aucun échange financier, c'est directement, les paiements se font au producteur. Dès que quelqu'un prend un contrat, il va payer... il va faire ses chèques au producteur. Nous, on n'est que des organisateurs. Il n'y a pas d'échange financier. Ça nous arrive des fois, mais on est déjà limite
1: de la MAP.
0: C'est pour ça qu'à Lavenne, on fait un marché de producteurs. C'est-à-dire qu'il y a une partie tout en commande à MAP. On est sûr d'avoir les produits et une diversité de produits plus importante. Et à côté, on a un marché, ce qui permet de faire des achats directs.
1: Là, on est plutôt sur le modèle du marché de producteurs. Très intéressant.
0: On essaie de compléter ça. Mais après, chacun fait ce qu'il peut en fonction du temps qu'il peut y consacrer et du contexte local.
1: Alors moi, j'ai eu des expériences d'AMAP, de gens qui allaient s'inscrire dans des AMAP. Ça a été très, très fait pendant le Covid, notamment. Oui, oui. Et après, qui sont partis, qui sont désintéressés, qui sont repartis dans les supermarchés, on va dire, hein, pour être honnête.
0: Nous, on l'a très bien vu, parce que nous, on a été très, très efficaces pendant le Covid.
1: Ben oui.
0: Parce qu'on a eu une multitude à la fois... de gens qui avaient peur de plus trouver les produits, donc ils sont venus nous rejoindre, c'est sûr. Mais on a eu aussi des producteurs qui ne trouvaient plus d'endroit parce que les marchés étaient fermés. Et donc le seul lieu où on pouvait distribuer, c'était nous. Parce qu'on avait une mairie qui a été assez, assez souple. De fait, c'est là qu'on a décidé de faire le marché après, parce qu'on s'est rendu compte qu'il fallait trouver de la souplesse. Et donc, on était devenu vraiment un lieu assez extraordinaire. On a eu on a quasiment doublé le nombre de personnes. Et effectivement, les habitudes étant
1: chasser le naturel, il revient voilà,
0: mais
1: au galop.
0: C'était à la fois dire effectivement, on a en face à nous un système qui s'est très bien installé. Il suffit d'aller. Récemment, il y a un film qui traite ce sujet, La guerre des prix, qui traite de ce sujet de comment est organisée la grande distribution et quelles relations ils tissent avec les producteurs. Et c'est très intéressant de le voir. Ça donne envie, effectivement, de trouver un système parallèle qui fait ce qu'il peut, mais qui demande aussi d'être amélioré. Parce que nous, au niveau du réseau, c'est ce qu'on veut, c'est devenir un peu plus performant aussi dans la quantité de produits qu'on est capable d'organiser. Pour ça, il faut une meilleure logistique et une meilleure connaissance.
1: Et du coup, si on veut s'inscrire en tant que... Moi, je suis particulier, je veux m'inscrire à une AMAP. Comment ça se passe?
0: Il suffit de... Donc, là, on est en train de préparer une cartographie. Donc, il y aura un site de l'IMAP. Donc, on saura là où il y a une AMAP et il y aura les coordonnées, la personne qui s'en occupe. Alors, aujourd'hui, je suis là, je peux donner les coordonnées des AMAP. J'ai la carte là.
1: Je vous invite. Mais aujourd'hui, c'est... Bon, ça va être un peu tard pour ceux qui vont écouter après. Oui. Mais le site sera mis en ligne quand, du coup? Vous savez un peu où?
0: Je pense avant l'été.
1: Avant l'été. J'espère que nous ferez un petit coucou à Côte Sud FM pour nous dire le site est en ligne. Comme ça, nous, on pourra relayer aussi l'information.
0: Voilà, on viendra vous voir.
1: Tout à fait. Et le marché du producteur, du coup, c'est un marché qui est hebdomadaire ou...
0: Hebdomadaire, tous les jeudis après-midi, à partir de 4h30. Parce que, voilà, dans la mesure où on avait des marchés le samedi et le dimanche, ça marche bien. Il fallait trouver d'autres dates parce que les producteurs, eux, ils ont le marché le samedi et le dimanche. Donc, nous, on fait ça le jeudi après-midi.
1: Et ça se situe à
0: La Benne.
1: À La Benne.
0: Voilà, devant la mairie.
1: Devant la mairie de La Benne.
0: On a un lieu idéal parce que c'est sous les platanes et
1: il y a les terrains de boules et tout ça.
0: Et on fait un repas tout l'été, tous les jeudis soirs. On peut faire ses courses et venir participer à un repas musical.
1: Ah ben, je prends note. Alors, le temps passe, je parle, il fait de plus en plus chaud, je me déshydrate, donc deuxième petite pause musicale, parce que les jardins, c'est pour moi des souvenirs d'enfance, des souvenirs de couleurs, même des souvenirs d'odeurs, ce qu'on appelle aussi la mémoire olfactive, et ben, je vous propose d'écouter une pomme, ça tombe bien, on est dans le potager, et aussi le verger du coup, une pomme qui nous raconte ses souvenirs d'enfance au jardin.
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0: Alors, cette musique, alors ben c'est Le Jardin par Pomme, une artiste que j'aime bien. 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Et on va terminer, je pense, cette émission avec une dernière interview. Parce qu'il y a plusieurs jardins qui se rencontrent sur cette manifestation organisée par Graines Océane. Alors bonjour, les jardins partagés de Orx, du coup.
1: Oui.
0: Alors vous, votre prénom c'est ?
1: C'est Édouard.
0: Édouard. Alors Édouard, les jardins partagés d'Orx, c'est à Orx, du
1: oui,
0: coup.
1: Oui, c'est ça.
0: Ça se trouve où à Orx ?
1: Alors c'est à Orx, à côté du Marais d'Orx. Et le jardin, d'accord, lui, il est en fait juste à coller à l'école d'Orx.
0: Donc, d'accord, ok, vous jouez bien à l'école d'Orx.
1: Il est vraiment, il y a un portail en fait qui connecte l'école au jardin. Mais on peut aussi y accéder depuis l'extérieur.
0: Donc, ça veut dire que les enfants de l'école peuvent accéder au jardin ?
1: Oui, et on fait régulièrement des ateliers avec eux justement. Lundi, on va en faire un avec eux encore pour planter.
0: Un atelier pédagogique. Ouais, sur la... Alors, ils apprennent quoi, ces enfants ?
1: Alors, ils apprennent le cycle du végétal.
0: Donc le vivant, déjà.
1: De la graine, ouais, de la graine à la graine, ouais. De la graine à l'assiette. Et après, on fait aussi des ateliers autour de la biodiversité. Parce que c'est un jardin qu'on laisse quand même en partie en sauvage.
0: Et donc, pour avoir des auxiliaires au jardin.
1: Voilà, pour avoir des auxiliaires, pour avoir des ravageurs aussi. Et après, on leur montre, on leur explique pourquoi on laisse comme ça, qu'est-ce que ça peut apporter. Quels sont les inconvénients, des choses comme ça.
0: Alors moi je trouve ça génial parce que ça apprend quand même le vivant aux enfants. Déjà de savoir qu'une graine, il la voit grandir, il la voit même mourir des fois.
1: C'est
0: vraiment une école de la vie, le jardin, je pense, pour les
1: tout
0: enfants.
1: Tout à fait, ils font des expériences dans la classe aussi de semer. Là, on a fait des patates dans différents substrats et voir ce qui marche, ce qui marche pas.
0: D'accord, apprendre de ses échecs.
1: C'est exact.
0: C'est ça aussi le jardin. Et donc le jardin partagé d'Orx, c'est que des bénévoles.
1: Oui, c'est que des bénévoles. Alors c'est un jardin qui est sur un terrain municipal. La commune en fait a mis à disposition le terrain, a clôturé le terrain, a mis un cabanon, et après tout l'espace en fait il est géré par une association qui s'appelle les Semeurs d'Orx. Et on a des parcelles individuelles comme dans beaucoup de jardins, mais on a aussi des parties qui sont communales, collectives. Et on a aussi créé l'année dernière une parcelle justement pour les enfants de l'école maternelle en fait. Et ils viennent, ils font leurs ateliers dessus, ils plantent.
0: Une parcelle dédiée aux enfants.
1: Dédiée aux enfants.
0: Ah, mais ça, c'est génial.
1: Dans l'année, ils reviennent plusieurs fois pour semer, pour récolter. Et comme ça, ils comprennent mieux le cycle en fait, de la.
0: Comment on adhère au jardin partagé, du coup ?
1: Alors, on adhère en venant au jardin. Les permanences, à l'heure actuelle, c'est le dimanche matin. Mais sinon, en fait, faut voir aussi avec la mairie, parce que là, on va faire sûrement une transition vers un jardin sur un autre fonctionnement. Parce qu'on est une petite commune, donc au niveau groupe, on n'est pas aussi dynamique que des jardins comme Souston, Seignos ou Cabreton.
0: Faut commencer un jour, hein. Après, Orx, c'est quand même une commune qui a tendance à s'agrandir quand même.
1: Ouais, on est 650. Une des différences aussi, c'est que à l'initiation du projet, il y avait aussi un projet de la mairie qui était de faire un verger communal. Avec l'asso, on gère le verger communal. On a une centaine d'arbres sur le domaine public et on a fait une cartographie des arbres comme ça sur le domaine public, des arbres fruitiers des arbres aussi qui étaient sur du domaine privé en fait, qu'on a mis sur une carte
0: répertorier un petit peu tous ces arbres fruitiers sur la commune du coup.
1: Ouais. Ça nous permet de faire un suivi comme ça sur les arbres au fil du temps, mais ça permet aussi de faire de la multiplication variétale. On a fait des ateliers justement en invitant les différents jardins là en février pour récupérer des greffons.
0: Alors, une question, est-ce que vous faites des ateliers sur la taille des fruitiers ? L'on a souvent.
1: On en a eu fait. On a fait des ateliers sur la taille, on a fait des ateliers sur la greffe avec Cédric, Cédric Giscos.
0: J'en profite pour dire que la lune est favorable pour les greffes.
1: Là, c'est un peu tard.
0: Mais bon.
1: Ça dépend, quoi. Mais oui, on a fait différents ateliers. Et justement, c'est aussi ça l'intérêt du verger communal, c'est que c'est un support pédagogique. Pour les enfants aussi, là, lundi, c'est ce qu'on va faire. C'est un des ateliers qu'ils font, c'est d'aller voir une haie qui a été... en fait, il y avait une haie, un mur végétal, qui était remplacé par une haie nourricière, donc avec des framboisiers, des fleurs comestibles, des fruitiers. Et donc, les enfants vont voir, en fait, cette haie, et là aussi, plusieurs fois dans l'année, et ils voient l'évolution, ils voient les fruits arriver, on leur explique ce qui est comestible, ce qui n'est pas comestible. Donc ils peuvent goûter justement tout ce qui est framboisier.
0: Eh ben, je rebondis parce que alors moi j'anime un jardin d'ici, qui est une émission de jardinage, et on fait la prochaine mercredi qui sera sur les plantes dangereuses au jardin.
1: J'ai retenu,
0: notamment, et les gens vont être un petit peu surpris parce qu'on va parler beaucoup des solanacées qui sont vraiment toutes.
1: Ouais.
0: Et là-dedans, il y a quand même la tomate, il y a quand même l'aubergine, il y a quand même le poivron, la pomme de terre. Donc, bon, plus ou moins dangereux, on va dire, suivant le stade de maturité. Mais c'est vrai que d'apprendre le vivant, la nature, ce qui est bon, ce qui n'est pas bon, parce qu'on a un petit peu perdu ses repères, je trouve, dans notre société actuelle. On est un petit peu hors du temps.
1: Oui, c'est aussi ce qu'on essaye de faire. Alors déjà, c'est de leur montrer qu'il y a des choses qui peuvent se manger. Moi, j'essaie quand même de leur dire à chaque fois de demander à un adulte avant, parce que des fois, ils consomment des choses. Mais typiquement, les tomates, on a des petits qui les mangent vertes.
0: Oui. Bon, c'est pas bien grave, voilà, mais il y aura quelques petits problèmes après.
1: Voilà,
0: ok, ben écoutez, merci beaucoup de cette explication. Et puis, j'espère que j'aurai l'occasion d'aller à Orx voir un petit peu ce jardin partagé. Merci beaucoup. Et bien voilà, ça y est, on laisse les semeurs d'Orx à leur jardin. Je suis désolé, j'ai pas pu passer tout le monde. Je pense à Marion et sa belle balade dans les dunes. Je viendrai la voir. Les jardins de Cap-Breton aussi, je passerai les voir faire une émission avec eux. Et écoutez, je vous dis à la semaine prochaine. Portez-vous bien et surtout, jardinez bien. Merci à tous. Au revoir.

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0: Bonjour, bonjour et merci de nous retrouver pour l'émission Open Blues. Je suis Alain sur Code Sud FM et je vous invite à poursuivre l'étude des albums importants parus entre 1965 et 1975, tous inspirés fortement du blues.
1: Il m'a paru intéressant de vous présenter les deux groupes descendants de Jefferson Airplane, fameux groupe représentant de la scène californienne des années 60, qui choisit de se séparer en deux entités. D'abord, il y eut lentement, depuis 1969, Otuna, dont j'ai déjà parlé et sur qui je reviendrai la semaine prochaine. Puis il y eut, là aussi progressivement, la création de Jefferson Starship, constitué autour du couple que formaient à la ville Grace Slick et Paul Kortner, et auquel vinrent s'ajouter des musiciens issus de Jefferson Airplane et d'amis californiens. Cela donna, in fine, Jefferson Starship, qui fut un groupe de rock constitué à San Francisco en 1974. Cette formation naquit vraiment après deux albums réussis. Le premier était crédité à Grace Slick et Paul Kortner, qui s'intitulait Baron von Tulboof et the Crown Nun, qui est paru en 1973, puis Manolé, qui sera en fait crédité à la seule Grace Slick, paru lui en début de 1974. Et en fait, on y retrouve des ex Jefferson Airplane, des ex Crosby, Stills and Nash, plus des individualités moins connues qui vont prendre peu à peu de l'importance. Et tout cela va donc déboucher par cette création effective de Jefferson Starship. Il publiera trois très bons albums, Dragonfly en 1974, Red Octopus en 1975 et Spitfire en 1976, et qui se révèle la continuité des deux premiers albums. Et donc je vous propose de balayer ces cinq albums qui restent pour moi très intéressants. Et pour être complet avant cela, il y eut deux albums de Paul Kortner, Blows Against the Empire, qui est paru en 1970, et un autre qui fut crédité avec Grace Slick, Sunfighter, qui lui est paru en 1971. Et ces deux albums furent réalisés durant l'arrêt initialement temporaire de Jefferson Airplane. Grace Slick était en effet alors enceinte de Paul Kortner, et ces albums n'ont pas forcément marqué les esprits, ils ont simplement montré la voie à suivre pour faire évoluer de façon très intéressante la musique de Jefferson Airplane.

J'ai choisi d'ignorer Blows Against the Empire et Sun Fighter pour en venir directement à l'album Baron Von Tolboof and the Cromnen, qui est un album studio collaboratif des membres de Jefferson Airplane, dont évidemment Paul Kantner, Grace Leak et David Freiberg, qui sont mis en évidence sur le titre de l'album et qui est sorti en mai 1973. Avec eux, on trouve John Barbetak, l'ancien batteur de Crosby, Stills, Nash & Young, Jack Cassady, le bassiste de Jefferson Airplane, Papa John Krisch au violon, qui jouait avec Hot Tuna, mais également avec Jefferson Airplane, et également Jean-Marc Cullen, le guitariste leader de Jefferson Airplane. Tous figurent sur l'album sur un ou plusieurs titres. Mais il y a aussi des amis présents, dont David Crosby, que je ne présente plus, également Jerry Garcia et Miguel Hart de Grateful Dead, les Pointer Sisters, un groupe vocal féminin, et Greg Shakiko. Ce dernier est le moins connu, mais il va vite se faire une place importante au sein du groupe grâce à sa guitare incisive et inspirée. Il sera le futur guitariste principal de Jefferson Starship. Pour commencer, j'ai choisi de vous passer Across the Board, qui signifie à travers le tableau, car c'est un titre qui fleure bon le style Jefferson Airplane. Mais rapidement, on va percevoir le changement qui se dessine. Si d'abord la voix de Grace reste égale à elle-même, même si elle devient de plus en plus envoûtante, même si la base de Jack Cassady est bien là, peu à peu on note la guitare de Paul Kantner qui joue de plus en plus en avant par rapport à l'habitude. Bref, on sent que les choses sont en train de changer avec des intonations nouvelles. La chanson est de Grace Leak et c'est elle qui domine sur ce morceau très nettement.

C'était Across the Board par Grace Leak, Paul Kantner et David Freiberg sur Radio Côte FM. David Crosby, qui chante dans cet album comme accompagnateur, avait surnommé Paul Kantner Baron von Tollbooth pour ses origines germaniques sûrement, et Grace Leak, la religieuse en chrome, The Chrome Nun, probablement pour sa rigueur musicale à l'époque, d'où le titre de l'album. Le disque a été publié en même temps que 30 Seconds Over Winterland, un album live de Jefferson Airplane, chargé de faire patienter les fidèles fans du groupe pendant la pause. Personne ne se souvient de ce live, alors que l'album studio du couple a percé dans les ventes. Cependant, sur la plupart des morceaux, Jerry Garcia des Grateful Dead assure la guitare principale et Chris Eldridge des Flying Burrito Brothers la basse. Le titre « Your Mind Has Left Your Body » a été le dernier morceau studio réunissant Paul Kantner, Grace Leak, Jorma Kokkonen et Jack Cassidy, jusqu'à l'album de retrouvailles de Jefferson Airplane paru en 1989. La pochette de l'album Baron von Tollbooth représente trois personnes écorchées, c'est-à-dire sans peau et les muscles visibles. Deux hommes et une femme, dont un couple qui se tient par la main, et on imagine que c'est Paul Kantner et Grace Leak, David Freiberg étant un peu en retrait. La pochette a été illustrée par Joe Strezen sous la direction d'Ernik Cefalu. Parmi les chansons, plusieurs ont été saluées par le public. Je pense à Ballad of the Chrome Nun de Grace Leak et David Freiberg, White Boy de Paul Kantner aussi. Personnellement, j'aime beaucoup Sketch of China, allusion à la fille de Paul et de Grace, qui lui explique d'où vient son prénom. En fait, il provient du nom d'un étranger qui parcourut un immense territoire au fin fond de la Chine. Et la musique de cette chanson annonce le virage que j'évoquais. Elle est riche et envoûtante.

C'était Sketch of China par Grace Leak, Paul Kantner et David Fraberg sur Radio Côte FM. Manolé est le premier album solo crédité à Grace Leak. Il est sorti en 1974 par Grand Records, une filiale de RCA. L'album est crédité uniquement à Grace Leak, alors que pour les deux précédents, elle avait été associée à Paul Kantner et David Fraberg. Et sur Manolé, ceux-ci sont simplement coproducteurs. Il a été enregistré en 1973, lorsque Jefferson Airplane a finalement décidé d'arrêter d'exister. Outre les musiciens déjà mentionnés dans Baron von Tollbooth, on voit que l'Orchestre symphonique de Londres joue ainsi que dans l'orchestre de cornemuse. On est en plein dans le rock psychédélique. Tous les futurs membres de Jefferson Starship, créé en 1974, ont joué sur cet album, sauf Papa John Creech, le violoniste. L'album a été conçu comme une bande originale d'un film qui aurait été nommé Manolé et qui en fait n'a jamais existé. Grâce à dessiner toutes les illustrations d'album et à écrire sur la couverture « Child Type Odd Art by Grace ». Et c'est ce qui indiquera que plus tard, elle sera reconnue comme une grande artiste peintre. Bob Matthews, qui était ingénieur du son, a déclaré que Grace Leak avait trouvé un texte en espagnol et a demandé à son concierge de le traduire. Et cela à 6h du matin, pendant qu'il sortait les poubelles. Et cela devint la trame du nouvel album. Bob Matthews a aussi ajouté que même si dans sa carrière elle avait toujours été assez disciplinée et connue pour sa fiabilité artistique, la Crumb Nun de tout à l'heure, à ce moment-là elle sombra dans l'alcool, le tabac et même les drogues. Et cela l'empêchait de dormir et devenue insomniaque, elle passait son temps à composer ou peindre. L'album a sous-performé sur le plan commercial, atteignant seulement la 127e place du classement Billboard. En revanche, cette chanson, Come Again to Can, que nous allons écouter, reste une excellente chanson. Grace chante, David Fraberg joue du piano et de la basse, John Barbetta est à la batterie, et Greg Shakiko assure la lead guitare.

C'était Come Again to Can par Grace Leak sur Radio Côte d'FM. Comme rapidement évoqué, depuis 1970, alors que Jefferson Airplane faisait une pause après une tournée, le chanteur-guitariste Paul Kantner enregistra Blues Against the Empire. Il s'agissait d'un album concept avec un groupe de musiciens proches du Jefferson Airplane. On y retrouve, outre Paul Kantner, Grace Leak, mais aussi le batteur John Covington et le bassiste Jack Cassady, pourtant engagé dans l'aventure Hot Tuna avec le guitariste Jorma Kokkonen. Il y a aussi David Crosby et Graham Nash et des membres de Grateful Dead, à savoir Jerry Garcia et ses batteurs Mickey Hart et Bill Kreutzmann. Sur cet album, il est fait pour la première fois mention de Jefferson Starship, alors qu'il n'est attribué officiellement qu'à Paul Kantner. Le groupe de musiciens fut officieusement connu sous le nom de Planet Earth Rock'n'Roll Orchestra, un surnom utilisé plus tard sur un album de Paul Kantner qui va paraître dans les années 80. Sur Blues Against the Empire, Paul Kantner et Grace Leak ont créé une histoire à propos d'un groupe de personnes fuyant la Terre dans un vaisseau spatial détourné. Paul et Grace, avec le Planet Earth Rock'n'Roll Orchestra, ont sorti un deuxième album, Sunfighter, qui lui est un album teinté d'environnement et qui va paraître en 1971 pour célébrer la naissance de China. Or, après ces deux albums que nous avons entendus en extrait, apparaît Dragonfly, qui est le premier album officiel de Jefferson Starship et qui sortit sur Grand Records en 1974. Il a culminé à la 11e place du Billboard 200 et a été certifié disque d'or. Crédité à Grace Leak, Paul Kantner et Jefferson Starship, le groupe lui-même a été à un tournant musical confirmant la désintégration de Jefferson Airplane. Voici un premier extrait de cet album, Ride the Tiger, Chevauche le Tigre, où le jeune Greg Shakiko a pris en main de façon très nette la lead guitar. À noter aussi ses joutes avec le violoniste Papa John Krish.

En 1974, après une tournée en tant que Jefferson Starship, Paul Kantner, Grace Leak, David Freiberg, Gary Shakiko, Pete Sears, Papa John Creech et John Barbetta enregistrent l'album Dragonfly. Le frère de Dermac O'Connell, Peter, avait joué de la basse lors de cette tournée de printemps et a été remplacé par Pete Sears, qui, comme David Freiberg, jouait de la basse et des claviers. Paul Kantner a collaboré avec Marty Balin sur la chanson Caroline pendant les sessions d'enregistrement, pour laquelle Marty Balin a chanté sur divers titres de l'album. Puis Marty Balin est apparu sur scène avec le groupe pour interpréter justement cette fameuse chanson Caroline lors d'un concert dans la salle Wilderland le 24 novembre 1974. Et finalement, lui aussi va rester au sein de Jefferson Starship. L'album Dragonfly inclut donc le fameux single Ride the Tiger que nous avons écouté, qui a atteint la 84e place du Billboard, et sa face B, Hyperdrive. Plusieurs titres ressortent de cet album, qui devint disque d'or dans les 6 mois après sa parution. Deuxième single tiré de l'album, donc Caroline, mais qui n'a pas réussi à rentrer dans les charts. Et Marty Balin, qui n'était pas apparu sur un album de Jefferson Airplane depuis Volunteers en 1969, chante sur différentes chansons de cet album. Et il restera avec le groupe jusqu'en 1978. Parmi les chansons à recommander, je cite Hyperdrive, mais aussi That's For Sure, Come To Life et Devil's Den, une chanson de Grace Leak et Papa John Creech que je vais vous proposer d'écouter. Au passage, l'influence blues du groupe est plus nette qu'à l'époque de Jefferson Airplane, n'est-ce pas ?

C'était Devil's Den par Jefferson Starship sur Radio Côte FM. J'ai parlé de l'arrivée au sein du groupe de Martin Jarrell Bushwell, né en janvier 1942 à Cincinnati dans l'Ohio et décédé en septembre 2018. Connu sous le nom de Marty Balin et qui restera pour beaucoup comme le cofondateur principal de Jefferson Airplane. C'était un chanteur, un auteur-compositeur et parfois un pianiste, aussi bien au sein de Jefferson Airplane que Jefferson Starship. Marty Balin s'est lancé dans la carrière à partir d'un restaurant devenu un club qu'il a créé et qu'il a nommé Le Matrix, à San Francisco, dès 1965. Lui aussi est devenu un peintre remarquable après sa carrière musicale. Son apport à la musique du groupe est déterminant car il avait un flair inné pour ce qui était la bonne musique du moment. Le plus étonnant était son autisme, qui explique peut-être ses relations compliquées avec les autres musiciens. Pour Jefferson Starship, l'album suivant, Red Octopus, est paru en 1975. Il eut plus de succès que Dragonfly, et un autre titre de Marty Balin, Miracles, a atteint la troisième place du classement Billboard, ainsi que le single Play on Love, qui lui n'atteindra que la 49e place, et tout cela a contribué à propulser l'album au rang de multiples disques platine et à dominer le Billboard 200. Ce sera l'album le plus vendu de la carrière du groupe Jefferson Starship. Papa John Creech quitta tranquillement ce groupe peu de temps après, en août 1975, pour entamer une carrière solo. Voici Play on Love, Jeu sur l'amour, qui sortit en single et qui est une chanson de Grace Slick et du bassiste Peter Sears.

C'était Play on Love par Jefferson Starship sur Radio Côte FM. Grace Slick, née Grace Barnett Wing en octobre 1939, est une chanteuse, compositrice qui fut une figure clé de la scène musicale psychédélique alors en plein essor à San Francisco au milieu des années 60. Sa carrière musicale s'est étendue sur 4 décennies. Après que Jack Cassady et Joe McGonagall aient décidé de quitter Jefferson Airplane pour créer Hot Tuna, Grace Slick s'est impliquée pour former Jefferson Starship. Et d'ailleurs, durant cette période, on peut noter qu'avec Pete Sears, Grace Slick a écrit plusieurs chansons assez remarquables. Au titre de sa carrière solo, je signalerai Dreams, qui est, à mon avis, l'album le plus personnel parmi tout ce qu'elle a fait à ce titre. Et il a été nominé pour un Grammy Award. Elle avait la réputation d'être très intransigeante artistiquement. Aujourd'hui, elle vit loin des médias, se consacrant principalement à la peinture avec un talent certain. Alors que son compagnon d'alors, Paul Laurine Cantler, né en mars 1941 et décédé en janvier 2016, au sein de Jefferson Airplane et de Jefferson Starship, il fut surtout le guitariste rythmique et un chanteur occasionnel. Avec Marty Balin, il a formé Jefferson Airplane en 1965. D'origine germanique par ses ancêtres, il a vécu loin des excès habituels des stars du rock. L'alcool et la drogue l'ont longtemps épargné. En revanche, c'était un très grand fumeur. À sa mort en janvier 2016, le batteur de Grateful Dead, Mickey Hart, a déclaré que Paul était en quelque sorte la colonne vertébrale des groupes dont il fit partie. Or, il n'a pas obtenu le crédit qu'il devait en tirer. Par coïncidence, il est mort le même jour que la chanteuse cofondatrice de Jefferson Airplane, Signe Dolly Anderson. Pour illustrer ces héros de la pop californienne, auxquels j'associe Marty Balin, j'ai choisi I Want to See Another World, qui exprime sans conteste leur leitmotiv commun à tous.

C'était I Want to See Another World, Je veux voir un autre monde, par Jefferson Starship, sur Radio Côte FM. Spitfire est le troisième album de Jefferson Starship. Il est paru en 1976, un an après Red Octopus. Et il a rapidement gravi les échelons, atteignant la troisième place du Billboard pendant 6 semaines consécutives. Il a même obtenu la certification platine. Je veux en profiter pour parler des autres membres du groupe. David Fairbuck d'abord, qui est né en août 1938. Ses contributions essentielles furent le chant, les claviers et la basse électrique. Il fit partie de Quicksilver Messenger Service avant Jefferson's Airplane et Jefferson Starship. Son rôle fut discret mais éminent dans ces groupes. Peter Roy Sears est né en mai 1948 dans le Kent, en Grande-Bretagne. Au cours d'une carrière de plus de 6 décennies, il a fait partie de divers groupes et a évolué dans le rhythm and blues, le rock psychédélique californien, le folk, la musique country et le blues. Il jouait généralement de la basse et des claviers. Et on en vient à Greg Shakico, né en septembre 1954 à Sacramento, en Californie. C'est évidemment le plus jeune, c'est un fameux guitariste qui a commencé sa carrière à 14 ans. Il a connu Paul Kantner à 17 ans et joué aussitôt avec lui. Son style est la nouveauté essentielle perçue dans la musique des 5 albums évoqués aujourd'hui. Il a sorti des albums à titre personnel, et dont son 2e, Acoustic Planet, en 1994, qui a reçu une nomination aux Grammy Awards, style New Age. À lui seul, il mérite l'écoute des 5 albums grâce à son style tranchant et inspiré. Il reste à évoquer le batteur, John Barbetta, que nous avons croisé avec Crosby, Stills, Nash & Young, et Papa John Rich, qui joua un temps avec Otuna. C'est avant tout un violoniste électrique de blues assez intéressant. Plutôt que With Your Love, qui est une chanson écrite par Marty Balin, Joey Covington et Vic Smith, qui a été un premier single à succès tiré de cet album, j'ai préféré Dance with the Dragon, Danse avec le dragon, une chanson écrite en commun par tous les membres du groupe et où on sent la pleine maturité musicale du groupe. Et puis c'est une chanson que j'aime beaucoup.

0: C'était Dance with the Dragon par Jefferson Starship sur Radio Côte FM. Il est toujours compliqué de choisir des titres tirés d'albums à succès, même si le style peut paraître désuet aujourd'hui. Pourtant, les arrangements musicaux, faits avec une parfaite compréhension de ce que voulaient les auditeurs de l'époque, tout donne une grande modernité à ces albums des années 70. Quant aux paroles, on croirait des chansons d'aujourd'hui, tant les thèmes concernant l'écologie, la paix, la haine de la guerre, l'envie de sortir du quotidien, gardent leur actualité. Ça en est étonnant. Je conseille donc de se passer ou se repasser ces 5 albums qui sont réalisés par des artistes décidément hors pair. Dommage que tous aient sombré par la suite dans l'alcool pour Grace Slick, le désintérêt pour Marty Balin et le désespoir pour Paul Kantner. Même s'ils ont ensuite repris un peu du poil de la bête, mais cette fois séparément. Il reste donc leurs albums solo à redécouvrir. La semaine prochaine, je vous parlerai de l'autre partie des ex de Jefferson Airplane, qui eux aussi ont sorti des albums remarquables à la même époque, et je veux parler de Hot Tuna, plus versé dans ce qu'on a appelé le hard blues, mais aussi dans le blues traditionnel. Mais d'ici là, roulez blues justement.
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1: Il est 18h.
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Coucou tout le monde, je suis très très heureuse de vous retrouver aujourd'hui. Chers amis, je vous invite à vous installer confortablement et nous allons écouter cette chronique Oxygène qui va être dirigée par un artiste qui a bousculé les codes musicaux, qui a marqué l'histoire de la musique depuis une belle génération. Il a chanté la beauté, illuminé l'amour, la paix et surtout l'espoir. Et nous en avons bien besoin aujourd'hui. Il a colporté cette citation que je vais vous donner maintenant. Maintenant, ce besoin d'espoir qui élève tout le genre humain. Alors accueillons, comme il se doit, avec un respect immense sur nos ondes, le talentueux monsieur Stevie Wonder.

Steve Land Hardaway Judkins, c'est le vrai nom de Stevie Wonder. Il naît en mai 1950 dans le Michigan aux États-Unis. Il est issu d'un milieu extrêmement modeste. Son père est proxénète, fait travailler sa mère. Il grandit à Détroit avec sa maman qui se sauve de la maison après la séparation de ses parents. Il est né prématurément, placé dans une couveuse, mais perd la vue à la suite d'une oxygénathérapie qui est à un niveau excessif et qui va provoquer une rétinopathie du prématuré. Voilà pour l'aspect scientifique. Mais parce qu'il a survécu à cela, Stevie Wonder se croira toujours porté par la chance. Le petit garçon va grandir avec la passion très rapidement pour la musique et pratiquera d'ailleurs différents instruments, harmonica, tambour, piano. Surtout, il dévoilera cette voix divine auprès de la chorale de l'église. Sa mère l'a envoyé dans un internat pour qu'il soit surveillé, parce qu'il avait un petit côté turbulent. Et à l'époque, c'était très compliqué de trouver des institutions pour éduquer un enfant aveugle, et qui, plus est, était en train de commencer une carrière artistique. Une des demandes majeures que fait la maman de Stevie Wonder quand il signe avec la Motown, il faut absolument qu'il poursuive ses études à côté au cas où la musique ne marcherait pas.

C'est une voix cristalline, ce petit Stevie Wonder que Berry rebaptise le Little Stevie. À 10 ans, il forme déjà un duo avec son ami John Glover. C'est un copain qu'il présente à son cousin Ronnie White, qui chante dans le groupe The Miracles. Et précisément, ce dernier le présente également à Berry Gordy, qui n'est autre que le fondateur du label Motown. Ce Gordy a de l'oreille, il décèle rapidement le potentiel du jeune garçon, lui fait évidemment signer un contrat, le Little Stevie, qui sera donc rebaptisé ainsi, intégrera donc la Michigan School for the Blind, donc l'école de Michigan pour les enfants aveugles. Le jeune homme deviendra rapidement l'enfant star du label et va sortir ce premier 33 tours en 63 d'ailleurs. Avec cette chanson, il se hisse en tête des classements et fera suivre les tubes

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1: Ça déménage hein, avec le petit Stevie Wonder. Au début des années 70, il a atteint donc sa majorité. Il souhaite obtenir son indépendance artistique et va investir dans un studio d'enregistrement. Il va faire l'acquisition de synthétiseurs. Son évolution musicale est impressionnante et presque aboutie, allais-je dire, dès 1972 à l'album Music of My Mind. Allez, tout de suite, on va écouter I Was Made to Love Her et aussi Living for the City. J'adore.

On sent très bien l'évolution de la musicalité de Stevie Wonder et sa patte, son style. D'ailleurs, l'album le Full Feelingness, un peu plus introspectif que les précédents d'ailleurs, Stevie l'a écrit juste après cet accident grave de la route dont il était victime en 73. On ne peut pas passer à côté de cet accident dans sa vie, c'est qui l'a cloué d'ailleurs non seulement dans un coma, mais également de longs mois au lit avec une convalescence plutôt pénible. C'est également après cette épreuve qu'il se consacre non seulement aux œuvres humanitaires, mais qu'il écrit cet album absolument génial dont nous allons écouter deux extraits à la suite. Je vous propose Smile.

Évidemment, nous survolons la carrière artistique de Stevie Wonder. Il y aurait tellement de choses à en dire. Vous allez me demander pourquoi ce choix aujourd'hui. Eh bien, parce qu'il y a des artistes qui marquent leur époque et qu'il a fait partie de, notamment de ma jeunesse. Je l'ai beaucoup écouté. Il a fait partie de ces pointures qui ont bouleversé cette époque et ce n'est pas pour rien qu'on l'a surnommé le Little Stevie lorsqu'il a commencé à la Motown. Il avait décelé donc son patron, un génie, un don précoce, une audace impertinente, une créativité musicale et même la voix était un nouvel instrument à mon sens. Alors qu'explose dans les années 70 la soul, le funk, la disco, Stevie s'est emparé de tous ces styles musicaux, y compris le jazz. Il s'est engouffré allègrement dans ces vagues sonores et s'en est servi pour pousser les murs fictifs des codes musicaux du moment. Il a changé sa méthode, il a fabriqué lui-même ses morceaux, il a composé, écrit, il a produit, il a joué de quasiment tous les instruments. Et à l'heure où les studios sont encore ultra hiérarchisés dans les années 80, c'était une petite révolution que le Stevie s'empare de la technologie qu'il a placée dans ses bandes musicales. Il a fait partie de ces pionniers de l'utilisation des synthétiseurs. Vous savez, les premiers synthés analogiques comme le Tonto qui invente des textures sonores inédites. Alors rien ne l'a freiné, rien ne le freine toujours. Du reste, son album Inner Vision, né en 1973, nous a collé une gifle mémorable. Alors, écoutez bien les petits sons qui sont superposés dans Too High.

non, les albums de Stevie Wonder ne sont pas seulement une proclamation de notes magiques, ce sont des pièces uniques. Par exemple, celle-ci, le Higher Ground, comme également le Song of the Key of Life, qui était sorti en 76, une espèce de perfection sonore que je vous invite à aller écouter de votre côté. La clé de la vie, car Stevie a toujours trouvé la clé de sa vie. Il se range au travers de ses chansons le messie de la paix et de l'amour qu'il nous transmet avec une joie rayonnante. Ses pensées, ses valeurs humanistes, l'amour, la foi, l'injustice, tout est chanté avec une richesse

Stevie Wonder a rendu la musique accessible avec ses cocktails inventifs. Le jazz, la soul, même le rap l'a influencé vers des horizons de liberté folle. Toujours porteur de bienveillance, d'engagement, d'émotion, il est heureux de vanter l'espoir de la vie, qu'il chante d'ailleurs en chœur avec ses amis. Souvenons-nous, dans les années 80, des duos avec Paul McCartney, Julio Iglesias ou Michael Jackson. Le grand Stevie Wonder a reçu tellement de distinctions et en 2009, par exemple, lors de la Journée internationale des personnes handicapées, il est nommé messager de la paix au siège de l'ONU. En mars 2010, il reçoit la médaille de commandeur des arts et des lettres, puis une victoire d'honneur aux victoires de la musique en 2010. Il participe au concert donné à Londres lors du jubilé de diamant de la reine Elisabeth II en juin 2012. Vraiment, il est partout. À 76 ans, la musique continue encore à le faire briller et ce dernier a récemment dû revenir sur des rues autour de sa retraite.

après ce petit survol de la carrière artistique de notre Stevie Wonder national, eh bien, j'espère que vous avez passé un bon moment. Je vous remercie de votre fidélité. Et comme disait Stevie, comme il le dit toujours d'ailleurs, tant que vous respirerez, tant que votre cœur battra, vous aurez encore beaucoup à faire. Je vous souhaite une belle fin de journée sur 90.3. Ne changez pas d'écoute. Soyez heureux et je vous dis à très très vite. C'était Maya pour Oxygène.

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1: Il est 19h.
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que d'après moi, on avance seulement à partir du moment où on s'unit, qu'on apprécie, qu'on respecte la richesse de notre pluralité et qu'on est plus fort ensemble en fait. 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

Flo que je suis en connexion et surtout en pleine union. Saluons maintenant le retour de l'ex-Beatles Paul McCartney, maintenant à bientôt 84 ans. D'ailleurs, c'est aujourd'hui son anniversaire, ce jeudi. Il publie un nouvel album, le touchant qui s'appelle The Boys of Dungeon Lane, selon Corse Matin. Nostalgique mais jamais passéiste, McCartney, toujours créatif, il évoque sa jeunesse et le Liverpool de ses premières amours et autres amitiés. Et deux compositions pour moi sortent du lot de cet album, de cet opus de Paul McCartney, notamment celle-ci que j'ai choisie pour vous. Elle s'appelle Mountain Top, Paul McCartney, aujourd'hui dans Rock Aletheia sur Côte Sud FM. Allez, vous l'aimez ? N'hésitez pas à nous le dire sur notre mail côtesudfm90.3@gmail.com. Très bonne soirée sur Côte Sud FM.

Zombies, encensé également par le plus que talentueux Tom York de Radiohead. Ces Allemands publient ici leur 10e album, enregistré en une semaine à Munich, et 3 compositions au moins ont retenu mon attention, dont celle-ci, How the Story Ends, de No Twist, dans Rockletia, sur Côte Sud FM.

Les Bavarois de The Knot Twist à l'instant avec How the Story Ends, comment les histoires se terminent. Vous êtes de plus en plus nombreux, vous, en revanche, à nous écouter. Ça se termine pas, ça continue au contraire à écouter Côte-Sud des Femmes et toujours les plus fidèles, Catherine et Louis, du côté de Saint-Justin dans les Landes. Violette et Christian sont à Saint-Martin-de-Seignanx ou encore le capitaine Tisane qui, lui, nous écoute dans le 1-7 à Paris, dans le 17e arrondissement de Paris, sur côte-sud-fm.fr. Et puis, comme on va cuisiner dans quelques instants, on va dédier cette émission au Pépère Casse-Graine qui lui nous écoute du côté de la Bretagne. Juste avant donc nos invités de la Cuisine Crew, je vous donne le nom de notre invité de la semaine prochaine, Didier Vampas du groupe Les Vampas. Tout de suite, voici Smerz, amis depuis leurs années de lycée à Oslo, nous dit Paris.fr. Katharina Stoltenberg et Henriette Motzveld forment Smerz en 2016 et sont rapidement repérés par les têtes chercheuses du label anglais XL Recordings. Boîte à rythme, synthé et voix éthérée sont la matière première de morceaux minimalistes, précis et accrocheurs. Le duo transforme vite l'essai avec son premier album Believer en 2021, avant de prendre la tangente en deux projets hors normes en 2024. Le spectaculaire EP Alina, où Smerz invente une pop star et ses chansons scintillantes. La pièce chorale Tidliger den Dagen, écrite pour les 8 voix de l'ensemble Gaea. Une bonne indication d'un talent élastique que les deux musiciennes déploient véritablement. Sur leur deuxième album, paru en 2025, Big City Live Capture, histoire vécue ou imaginée, mise en son avec souplesse et acuité. Écoutez-moi ça.

0: mais qui nous ont tout autant fait plaisir. L'idée, c'était vraiment de rassembler tout ça et de pouvoir proposer ça à un moment à l'écoute, puisqu'on a fait beaucoup de musique pour nous. À un moment, on se dit aussi, il faut faire écouter et entendre ce qu'on fait surtout.
1: Vous rassemblez donc des artistes aux univers singuliers, aux talents complémentaires, producteurs, DJ, créateurs sonores et performeurs. Quel profil faut-il avoir pour rentrer dans la cuisine crew? Quels sont les bons ingrédients?
0: Alors, je pense que je vais pouvoir mettre une partie, Florian pourra donner une suite à ça. Moi, je dirais déjà l'envie de faire un projet et de partager. Puisque là, par exemple, sur le dernier album qu'on a pu faire, on a accueilli des rappeurs avec qui on n'avait pas forcément travaillé par le passé. Et en fait, c'est vraiment leur envie de...

Diable au miroir, Damon Wolf featuring Midnight et Already. C'est une association qui propose une grande diversité musicale, plus qu'un collectif. La Cuisine Crew est une table ouverte où chacun apporte ses saveurs pour nourrir un projet commun. Xavier Labadie, connu sous le nom d'artiste Damon Wolf, est un rappeur et parolier français, passionné par l'écriture et la musique. Il rejoint le label associatif La Cuisine en septembre 2025, après avoir découvert un open mic et participé activement

0: de ce label, à commencer par Bascaline, duo de DJ. Nous raconter.
1: Ah ben, c'est suite justement à cet apprentissage que Charlie m'a fait sur le DJing où on a eu l'idée de faire plus que mixer des musiques qui ne nous appartiennent pas. Donc on a créé maintenant une vingtaine de musiques qui nous appartiennent, peut-être un peu plus, sur le thème assez rigolo,

0: rigoler, pardon. Maintenant, voilà, c'est vrai qu'on a mis un petit peu ce côté bascaline de côté, mais ça ne nous empêche pas de quand même s'entraîner, nous, à la maison, de continuer aussi discrètement le côté bascaline. Et voilà, ça a amené ensuite, moi, de mon côté, à me séparer aussi du groupe bascaline et d'essayer de me créer tout seul. Donc, compliqué la production de musique, ça, c'est vrai. Mais bon, ce n'est qu'en progression constante, donc voilà.
1: Dépnos, producteur de musique électronique actif depuis 2018, mais oui. Encore.
2: Eh bien, musicien déjà depuis très très très longtemps, puisque avant même de faire de la production musicale, notamment dans la techno, j'étais déjà pianiste, guitariste, j'ai pu avoir un groupe étant plus jeune, donc du coup en étant parolier guitariste. Et par la suite, donc, j'ai pu aussi toucher un petit peu à la musique pour l'image, donc faire vraiment musique pour des courts-métrages, des petits documentaires, ce genre de choses. Et peu à peu, ça m'a amené vers la musique électronique, et donc du coup, ça a ouvert des portes que j'avais commencé à entrevoir, on va dire, quand j'avais commencé à composer, et qui a vraiment débloqué plein de choses chez moi. Donc ça a permis la création de Bascaline, ça a permis la création de la cuisine, ça a permis de faire, de toucher un petit peu à tout justement dans tous ces univers-là. Quoi.
1: Et Dieu sait si vous touchez à tout, la cuisine hip-hop qui est la formation beatmaker du duo Moukratis et Dépnos qui fusionne hip-hop, électro et poésie urbaine. Ici c'est vous,

0: enfin des instrumentales qui sont très particulières, avec un cachet particulier, qui ne sont pas juste un petit rythme de batterie sur lequel on va pouvoir mettre un texte ou une voix. Donc il y avait vraiment cette volonté d'avoir des instrus de rap qui soient vraiment recherchés, et derrière justement pouvoir, grâce à ces instrus, proposer à des rappeurs de poser leur texte, peu importe quel qu'il soit, mais donc du coup d'amener justement dans un sample, c'est une grande, on va dire, une grande envie, une utopie presque, mais d'amener le rap français vers autre chose, vers un renouveau un petit peu du hip-hop, puisque du coup c'est vrai qu'on trouve le rap français parfois pauvre, très bon dans ses paroles, mais parfois pauvre dans sa musique, et c'est un petit peu ce qui nous a frustrés et ce qui nous a amené justement dans cette direction-là.
1: La Cuisine Crew se raconte aujourd'hui sur Côte Sud FM dans Rock à Midnight, la vie s'emballe.

0: Midnight, la vie s'emballe dans Rocalecea sur Coach FM. Unis par l'envie de faire vibrer les foules, ils cuisinent ensemble des sets épicés, des productions éclectiques et des événements chaleureux où la musique devient un langage universel. Votre dernière actualité en date, et vous en êtes fiers, c'est Banger Minute Volume 2 qui est en pleine ébullition, des écoutes, des partages, des collabs. Quelle était votre intention avec cette compilation ?
1: En fait, c'était vraiment de faire la continuité de Banger Minute Volume 1. Donc Banger Minute, c'est vraiment un concept très simple. C'est de trouver des instrus de rap, de créer des instrus de rap qui vont vraiment avoir un côté très catchy. Donc vraiment à l'écoute.
0: Traduction catchy.
1: Catchy, qui accroche l'oreille de l'auditeur, qui ont vraiment un côté très doux, fait pour l'écoute en fait, plus que pour déguster les paroles petit à petit. Et donc notre envie première, elle était vraiment là avec Banger Minute, de créer ces instrus-là, de manière simple, même pour nous, donc en partant vraiment d'idées très simples, de petits bouts de morceaux classiques, de petits bouts de morceaux soul qui nous plaisent, et donc du coup de développer ça. Banger Minute, volume 1, n'avait pas de paroles dessus, c'était vraiment que des instrus, et donc forcément l'étape d'après pour le volume 2, c'était d'avoir que des morceaux à paroles, donc du coup avec des rappeurs différents dessus, etc. Et donc ça a vraiment été un niveau au-dessus pour nous, parce qu'on est vraiment passé de ce stade de simple production à ce stade d'enregistrement, vraiment de peaufinage des voix des artistes. Donc voilà, c'est l'étape d'après, en espérant qu'il y en ait une supplémentaire en suivant, avec encore plus de collabs, encore plus de morceaux, voilà.
0: On vous le souhaite. Lorsque l'on va sur votre site, La Cuisine Crew, il est question du bon son. Que diriez-vous du son de La Cuisine Crew ?
2: Qu'il est bon.
0: Merci Florian.
1: Mijoter aux petits oignons. Ouais, c'est l'envie de la cuisine, en fait, elle est là. C'est de proposer quelque chose de goûteux, vraiment, qui va, comme de la bonne cuisine, qui va laisser quelque chose sur le palais, donc de la même façon qu'il va laisser quelque chose sur l'oreille, quelque chose d'un petit peu délicat, d'un petit peu sucré, avec parfois des touches un petit peu étranges, mais qui viennent vraiment rajouter à la saveur générale d'un morceau. Et donc la cuisine, ça c'est à la fois... c'est apparu comme une évidence pour nous. Et donc, c'est le son de la cuisine, c'est quelque chose qui se veut gastronomique.
0: Vous nous présentez les studios La Cuisine. Je crois qu'il y a eu du changement apparemment en novembre.

0: Voilà, c'est des répétitions pas évidentes où on prend chaque morceau un par un, où on essaie d'avoir les textes les mieux possibles, la manière de le dire la mieux possible, d'avoir un petit jeu sur la scène. Mais au final, chacun apporte justement aux autres par rapport à ce qu'on peut faire. Donc du coup, on ressent vraiment ce côté collectif dans tout ce qui est préparation des concerts, etc.
1: Juillet 2025, votre premier EP

0: le midi et ensuite le jazz. Et c'est vrai que ce concert avec tous ces artistes et l'open mic a fait que quelques personnes sont venues chanter avec nous et ça s'est très très bien déroulé. Maintenant, on espère qu'on pourra continuer à le faire ailleurs ou qu'on nous appelle en tout cas pour proposer nos services avec grand plaisir.
1: En quoi consistait l'apéro son avec la cuisine du 31 décembre dernier?
2: C'était là plus une manière de marquer le coup, de permettre à la cuisine de faire un petit événement, à la fois pour les gens proches surtout, en majorité, et de montrer un petit peu tout ce qu'on avait fait au long de l'année. Donc c'est plus un petit bilan pour les gens qui étaient intéressés par nos projets que vraiment un événement à part entière. Mais ça a été très très très bien, puisque du coup, en tant que bilan, on a pu montrer pas mal de petites

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